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Bonjour, c'est CQB depuis Campus FM Toulouse. Bienvenue ce soir dans cette nouvelle émission de Sans Blabla. Je vous propose pendant une heure une sélection de musique actuelle et un peu classique de musique électronique et techno. Vous allez pouvoir découvrir des sons plus ou moins connus de producteurs et productrices européens ou pas. Fresco, par exemple, du Portugal. Fabrizio Ratz, du groupe Cabaret Contemporain, qui m'a beaucoup inspirée. Un remix de Sara Delirio, Best Ira, et des remixes de Feral, des productions de Lone Front, de Female Pleasure Ploy, Clark, Camellia et Kelza, et quelques morceaux du label Secret Initiative, et d'autres surprises encore. Ça durera une heure, et voilà, c'est la première de la saison. Passez un bon moment.

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Étudiants, étudiantes, venez découvrir La Turbine, tiers-lieu universitaire au cœur du quartier Saint-Michel à Toulouse. Vous y trouverez des événements, des espaces de travail,

0: 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Après-midi du vendredi 21 novembre 2025, quartier de la place Saint-Pierre, auditorium de Saint-Pierre des Cuisines, quartier Capitole. Berlin, Alexanderplatz. Concert des solistes de l'ensemble Mosaïque de Berlin et des départements d'art dramatique et de composition électroacoustique du Conservatoire de Toulouse. Invention sur des fragments du livre Berlin, Alexanderplatz, écrit par Alfred Döblin et publié en 1929.
1: Cet espace, eux ils ont le privilège de pouvoir laisser leurs chaussures, mais vous il vous faudra enlever ça. Voilà, il faut juste voir à quel moment. Soit vous l'intégrez, mais sinon on peut le refaire après, hein, entre le tableau, entre la fin de votre tableau et le. Il faut juste le caler. Voilà. Soit vous le faites off, soit vous le faites pas à la fin de votre. C'est comme vous voulez.
0: 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Dans les coulisses de l'installation, dans les coulisses des balances, où l'on s'ajuste, où l'on s'accorde et s'équilibre.
2: Pardon, je suis à toi dans une seconde.
3: Vas-y. Mais parfois, des gens peuvent parler en même temps qu'ils font ce qu'ils sont en train de faire.
2: Ah oui, moi, j'en suis capable.
3: C'est ton profil, quoi.
2: Tu peux me dire.
3: Tu t'appelles comment et tu fais quoi dans la vie?
2: Je m'appelle Mathieu Guillain, je suis compositeur et technicien son. Je fais moitié-moitié, en gros, dans ma vie.
3: Une activité alimente l'autre et l'autre alimente l'une?
2: De temps en temps, oui, mais pas tout le temps.
3: Et sur les aspects techniques, tu fais du tout venant ou c'est des choses qui sont en rapport avec les esthétiques?
2: C'est très souvent en rapport avec ça, ouais. Ouais. Puis on m'appelle pour ça, du coup. Donc c'est, ouais. Et même pour le mastering ou du mixage, c'est souvent dans ces esthétiques aussi. Ouais. Ouais. Mais si, ça alimente quand même toujours l'autre. T'as raison, mais...
3: Alexanderplatz.
2: Ah oui.
3: Tu peux me parler un peu des options que tu as prises, des écueils, des difficultés, comment tu as réussi à... Ou est-ce que tu as partiellement réussi à atteindre ce que tu voulais atteindre?
2: C'est une salle que je connais bien et que j'adore parce qu'elle a un volume exceptionnel, elle sonne super bien. Et du coup, le parti pris, là, c'est vraiment de faire plusieurs plans pour donner un peu de vie au son électronique qui ont un rayonnement très pauvre, c'est pas comme un instrument acoustique, tu sais. Donc là, c'est bien de pouvoir donner plusieurs plans. Et après, non, j'ai pas eu un parti pris très marqué, dans le sens où j'étais vraiment au service des étudiants et des deux solistes. Donc là, c'est vraiment de l'accompagnement, du soulignage.
3: Plus, ouais. C'est plus simple de souligner que de mettre en évidence?
2: Non, c'est pas plus simple. Hein. Non, pour être invisible, c'est assez dur, je trouve, d'essayer de soutenir sans qu'on entende l'amplification, justement sur des solistes, sans casser le rayonnement acoustique de l'instrument, justement. Je trouve ça pas facile du tout.
3: Il faut être là sans y être tout en y étant.
2: Ouais, et du coup, j'ai plein de jeux de délais, de filtres et de choses pour essayer de reproduire un rayonnement acoustique dans ce volume-là.
3: J'ai cru comprendre qu'il était question d'une succession de plateaux.
2: Alors, dans la soirée, oui, c'est une succession de plateaux. Il y avait des intermèdes des étudiants et les deux solistes de l'ensemble Mosaïque qui interprétaient toujours des pièces en lien avec avec Sonderplate. Ouais. Donc, je sais pas, je pense que c'est Bertrand Dumelou qui a fait vraiment la grande forme de la soirée, en fait, qui a composé ça. Enfin, quoi, composé l'enchaînement. Voilà.
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5: Vas-y. 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
7: Non, mais je voudrais juste la...
5: Mais tu connais les trois derniers ou pas?
7: Oui, flash, flambe.
8: Parce que fais pas forcément par rapport à moi, parce qu'en fait, moi, je fais déjà par rapport à Elodie quand je vois qu'elle rajoute de l'intensité et après, elle commence à baisser.
7: Oui, mais quand tu dis la dernière phrase, parce que la liste des mots, là, comme ça, quand tu dis la dernière phrase, je sais que j'attends flash, flambe.
8: Okay.
7: On va le regarder juste là, mais...
5: Tu veux que je refasse juste à la fin? Genre les derniers?
3: Oui, l'idée c'est de parler un peu de Alexanderplatz, Berlin, qui était donc, c'était vendredi dernier.
9: Alors le concert, oui, c'est vendredi dernier.
3: Alors de quoi était-il question sur cet événement-là? Qu'est-ce qu'on présentait?
9: Alors voilà, ça fait un an que, enfin ça fait même plus d'un an que j'envisage de placer cette 11e édition de Bypass sous l'égide d'un thème berlinois, parce que j'ai rencontré des musiciens berlinois que j'ai trouvé prodigieux, les musiciens d'ensemble Mosaïque, que j'ai entendu en concert à Vienne, en fait, ça, c'est né comme ça. Et en venant, je me suis dit, mais ce serait quand même chouette de les avoir à Toulouse. Du coup, le fil de Berlin, je l'ai tiré. Alors évidemment, quand on tire le fil de Berlin, on tombe forcément, pour ceux qui aiment un peu la littérature, sur ce monument de la littérature, qui est le livre de Alfred Döblin, Berlin, Alexanderplatz, qui est un peu, alors évidemment, toute proportion gardée, hein, c'est pas comparable non plus, mais enfin, qui serait un peu l'équivalent, en tout cas d'un point de vue du choc littéraire, de ce qu'a pu être Ulysses de James Joyce, en Irlande, et l'évocation de Dublin, ou de ce qu'a pu être en France, Le Voyage au bout de la nuit de Céline. Voilà, moi je pense que c'est voilà, des livres qui sont comparables, d'abord parce qu'ils sont contemporains les uns des autres, c'est les années 20, et ensuite parce que ce sont trois livres qui refabriquent une langue. Donc là, il y a un travail sur la langue absolument extraordinaire. Et donc mon idée du coup a été de continuer à tirer ce fil-là et de proposer aux élèves du département d'art dramatique et de composition électroacoustique du conservatoire de prendre part aussi à ce concert et de concevoir des inventions. Alors avec une carte blanche totale, hein, des petites séquences de quelques minutes, chacune étant une invention inspirée, alors vraiment très librement, par tel ou tel aspect ou telle ou telle partie du livre de Alexanderplatz.
5: Étincelle.

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0: Ok, je vais récupérer les chaussures après.
1: Donc c'est ce qui a donné la formule du concert de vendredi soir à Saint-Pierre-des-Cuisines, c'est-à-dire un ensemble professionnel qui joue des grandes œuvres du répertoire contemporain. L'idée étant de proposer surtout des œuvres de compositeurs berlinois, alors soit vivant à Berlin, ayant vécu à Berlin, ayant travaillé à Berlin, ayant écrit l'œuvre à Berlin, enfin voilà, on aurait un peu toutes les formules. Et puis, des inventions proposées par les élèves du conservatoire. L'idée étant d'aller beaucoup plus dans la direction d'une rencontre avec les étudiants, les gens qui apprennent la musique, les étudiants en musique, puisque c'est un festival de musique, mais aussi en théâtre ou en art plastique, c'est pas exclusivement musical. L'idée de proposer à la fois l'excellence artistique dans le festival, puisque c'est un festival, mais aussi de permettre à des étudiants d'être confrontés à des grands professionnels, d'une part, et de pouvoir proposer leur propre travail. C'est-à-dire que les étudiants en composition, ils composent. Ils font des œuvres qui sont super intéressantes. Les étudiants en art plastique font des œuvres d'art plastique. Les étudiants en théâtre inventent des formes théâtrales. Donc je trouvais très important d'offrir à ces étudiants la possibilité d'une vitrine, mais avec une exigence professionnelle. Il ne s'agit pas du tout de faire des choses au rabais. Et donc je trouvais cette formule finalement très très riche, parce qu'elle permet à la fois au public de découvrir la musique dans les conditions professionnelles, puisqu'il y a vraiment un principe d'excellence artistique auquel nous n'entendons pas déroger. Mais il y a aussi le fait que, finalement, ça permet aussi de valoriser le travail des jeunes compositrices et des jeunes compositeurs qui étudient ici au conservatoire, à l'université, à l'ISDA. Ça permet de valoriser le travail des jeunes instrumentistes et des jeunes improvisateurs. Ce sera le cas de ce soir. Et donc, du coup, ça permet aussi de tirer les jeunes vers l'idée que le plateau du théâtre, c'est pas un lieu figé de représentation, mais c'est un lieu vivant d'invention. Et ça, je trouve que c'est vachement important à intégrer quand vous êtes en phase d'apprentissage, voilà, du métier de la musique, hein, et vous allez quand même passer une grande partie de votre vie sur des plateaux à transmettre vos émotions musicales et votre envie de faire de la musique à des spectateurs. Et donc d'être confronté à des gens qui ont une très très forte expérience, non seulement des langages contemporains, mais aussi d'une manière actuelle d'habiter un plateau, c'est-à-dire ne pas se limiter à jouer la partition, mais aussi être un personnage sur un plateau, tenir sa place, se déplacer, comment travailler avec la lumière, comment travailler avec l'espace. Ça, c'est des notions très importantes. Donc, du coup, mettre sur un même plateau des comédiens, des musiciens, des compositeurs, je trouve ça aussi très très intéressant.
2: Ok, donc ça c'est l'accueil salle. Donc je viens ici, je fais un petit speech de... Blablabla, comme ça. Bonsoir, merci beaucoup. Et bon concert. Je vais m'asseoir, et là c'est parti.

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0: Schatzer Tour, kannst du warten? Einige Sekunden nach
1: Megaspiel.
0: Guillaume braucht einige Sekunden, um die Notenstand zu abstellen.
1: Das heißt, ich soll langsamer gehen. Ja, klar. Ja, kein Problem. Ich kann auch langsamer runter.
2: Ja, ja. Il n'y a que Clémentine qui récite quelque chose là.
3: Ah oui, oui, puis c'est vraiment.
2: Oui, ils sont juste dans le corps.
3: Onomatopée, c'est pas une narration, un texte.
2: D'accord, ouais, c'est pas.
3: Intégré vraiment, c'est.
2: Ok. Parce que si tu fais ce que tu dis, il y aura un peu plus de contraste entre ce que tu as fait sur la première séquence,
3: ouais.
2: Qui vraiment circule et habite toute la pièce, et toute la salle, et la ouais. Deuxième. Mais à toi de voir ce que tu veux.
3: Bah, j'essaie juste avec un peu, et de pousser un peu plus pour les voix. Il y a le piano, tiens, là, l'ambiance se retrouve aussi dans ça.
2: C'est pour ça que
4: c'est aussi.

0: Alexander Place, particulièrement le vendredi dernier. On parle de combien d'étudiants, d'après ce que j'ai compris, il y avait une succession de scènes diverses.
1: Oui, alors l'idée était d'avoir, donc il y a eu 6 œuvres musicales qui ont été jouées par les interprètes de l'ensemble Mosaïque, et entre les œuvres musicales, il y avait des séquences de théâtre et de musique. Voilà. Et chaque séquence étant confiée à un groupe de comédiens et un compositeur, à chaque fois on a constitué 4 groupes comme ça. Chacun des groupes a fait une petite forme. Alors il y avait des choses très très mobiles, des choses plutôt silencieuses, des choses plutôt extraverties, des choses, voilà, on travaille, des choses qui travaillaient plutôt sur la langue, sur le cri. Il y avait des séquences qui étaient presque chorégraphiques. Voilà, donc il y avait vraiment un travail sur le mouvement qui était aussi très très riche. Donc voilà, on a eu une expression très très variée de ce que peut être l'invention théâtrale, du coup, associée à l'invention musicale, parce que du coup, les compositeurs associés à ces groupes de comédiens, du coup, on travaille aussi dans des directions qui sont très très très diverses, donc d'autres essayant plutôt de travailler avec la voix, d'autres plutôt avec des corps sonores ou des objets ou des représentations comme ça qui symbolisent tel ou tel aspect du livre et qui rendait vraiment justice, quoi. Et ça, c'était chouette.
0: En termes de préparation pour les étudiants, ça représente combien de temps pour les étudiants, pour les gens qui ont participé à ça?
1: Alors, nous, on a lancé le projet en gros l'an dernier, donc au cours de la précédente année scolaire. Donc du coup, alors ce qui était compliqué pour les professeurs, c'est qu'ils n'étaient pas sûrs de quels effectifs seraient les leurs, puisque il y a des gens qui sont bons, des gens nouveaux qui arrivent. Enfin, en gros, on a anticipé ce travail au maximum. Donc les professeurs ont commencé à parler au projet de leurs élèves dès avant les vacances, donc disons à la fin du printemps cette année. Et puis le travail proprement dit, concret, s'est effectué dès la rentrée. Donc ça a été vraiment le travail de rentrée des étudiants en théâtre. Enfin, l'un des travaux, je pense qu'ils ont fait autre chose. Hein. Et aussi pour les compositeurs, ça a été c'était une échéance importante et qu'ils ont vécu, je crois, avec beaucoup d'intensité, beaucoup de curiosité, parce que pour tout le monde, c'était un truc un peu nouveau. Beaucoup de gens ne connaissaient pas ce texte. Beaucoup de comédiens ne connaissent pas bien la musique et encore moins la musique contemporaine. Beaucoup de musiciens et de compositeurs ne connaissent pas bien le monde du théâtre. Donc pour moi aussi, c'était important que des étudiants en musique découvrent le monde du théâtre, découvrent la temporalité du travail dans le théâtre, découvrent les modalités, puis même un plateau, l'éclairage, tout ça, c'est très souvent des choses dont les musiciens n'ont pas beaucoup de conscience. De la même façon que les comédiens n'ont pas forcément conscience de ce qu'est un travail musical, de comment on prépare une partition, de comment on envisage un projet, comment on le construit petit à petit. Donc je trouvais ces rencontres aussi de ce point de vue-là très chouette et du coup très nourrissante, je pense, pour la pratique future qui sera celle des comédiens et celle des compositeurs, en espérant que, et je crois que d'ailleurs ça a donné envie à plusieurs groupes de retravailler ensemble et de refaire des projets avec la musique. Ça, je crois que ça a fabriqué de l'envie aussi, et ça, c'est chouette.
0: Alors vous, Bertrand, c'était quoi votre rôle, votre position de
1: l'art? Moi je suis le directeur artistique, donc moi j'ai conçu la thématique, j'ai conçu le programme, j'ai construit les programmes musicaux avec tous les interlocuteurs, donc les musiciens de l'ensemble et le directeur artistique de l'ensemble Mosaïque à Berlin. Et puis avec les professeurs ici du conservatoire, j'ai proposé le livre. Voilà, donc moi j'ai construit le cadre dans lequel ces choses-là prennent place. Voilà, c'est le rôle d'un directeur artistique, il construit un cadre, il pense une couleur, une ligne éditoriale, puisque chaque édition a une couleur particulière, une couleur singulière. Et après, il essaie de trouver des artistes que ça intéresse. Et surtout après, il essaie de trouver des sous pour financer tout ça. Ça, c'est pas la partie la plus marrante ni la plus facile.

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avec la participation de Chaskatur Kanayan au violon, Simon Strasser au hautbois et cor anglais de l'ensemble Mosaïque. Ainsi que la participation des étudiants et étudiantes du Conservatoire à rayonnement régional de Toulouse.

0: prochain.
1: Prise de son réalisée en bord de Garonne à l'auditorium Saint-Pierre des Cuisines à Toulouse durant la fin d'après-midi du vendredi 21 novembre 2025 à l'occasion du filage et de la répétition générale de la soirée Berlin-Alexanderplatz proposée dans le cadre de la programmation de Bypass, forum de la création musicale numéro 11. Entretien et interview enregistrés durant la matinée et fin d'après-midi du mardi 25 novembre 2025 durant la masterclass d'improvisation générative, pilotée par le compositeur Pierre Jodlowski et proposée aux étudiants de musicale à la salle Le 9-9 en vue d'une restitution le soir même au public du festival Bypass.

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Bonjour, bonjour, Yves au micro-micro pour une nouvelle émission de 24 notes secondes qui ne saurait déroger à sa tradition et qui par conséquent vous rappellera ou vous apprendra que 24 notes secondes, une émission consacrée à la musique de film, à cet art si particulier qui consiste à illustrer de manière sonore ou musicale les petites images qui bougent depuis un sacré bout de temps. Et puis notre générique, c'est bien évidemment une musique de film, en l'espèce celle d'un petit bijou rose signé Blake Edwards, 1962. Audrey Hepburn et George Peppers sont dans les rôles principaux. En français, ça s'appelle Diamant sur canapé, on n'a jamais compris pourquoi. En anglais, Breakfast at Tiffany's, et c'est ce cher Henry Mancini, bien connu des fidèles de 24 notes secondes, qui était aux manettes de Moon River. Ce jour dans 24 notes secondes, eh bien, c'est pas du tout du côté du glamour hollywoodien que nous allons pencher, mais du côté du cinéma politico-social à la française contemporain. Alors déjà, il y a presque un oxymore entre les deux, parce que du cinéma français contemporain qui parle de la réalité française contemporaine, eh bien il n'y en a pas tant, oui je sais, je suis méchant, mais il y en a quand même, et le dénommé Stéphane Brisé fait partie donc de ces cinéastes courageux qui s'efforcent à bras le corps de prendre la réalité vraie et puis d'en faire des objets filmiques tout à fait intéressants et tout à fait pertinents. Et surprise, oh surprise, eh bien le gars rencontre en même temps le succès. Il faut dire, on va y revenir, qu'il a un interprète fétiche et d'exception en la personne de Vincent Lindon. Stéphane Brisé, donc, c'est un réalisateur, scénariste, il fut même acteur, et qui est né en octobre 1966 à Rennes, dans un milieu qui ne le prédisposait pas du tout à une carrière cinématographique, rien de péjoratif là-dedans. Un père acteur, une mère, femme au foyer, on est loin de ces fils d'eux et de ces filles d'eux qui peuplent le dit cinéma français tout à l'heure évoqué. C'est à l'occasion d'un stage d'audiovisuel dans France 3 de l'époque qu'il s'intéresse à la chose. Son premier long métrage, il le tourne en 1900, son premier court métrage, pardonnez-moi, Le Bleu des Villes, il le tourne en 1999, et puis suit une sorte de coup d'essai avec un film dans lequel on trouve Patrick Chesnay en personnage principal. Ça s'appelle, titre programmatique, beau titre, Je ne suis pas là pour être aimé. Ensuite, on voit en 2006 Entre adultes, un film assez étonnant, une sorte de ronde où des personnages, eh bien, parlent, et ils ne font que parler, mais ils parlent d'amour et de sexe, et c'est comme dans La Ronde d'Arthur Schnitzer, c'est-à-dire que là, je vais essayer de le faire comme ça, la femme et l'homme ensuite retrouve sa vraie femme retrouve son amant, etc., etc. Vous avez compris le principe, jusqu'à ce que la boucle soit bouclée, bien sûr. Un peu bavard, mais quand même assez intéressant. Cela dit, ce ne sont là que des galops d'essai, puisque c'est en 2009 que Stéphane Brisé va faire la rencontre que j'ai évoquée tout à l'heure, celle de Vincent Lindon, qui sera l'interprète de Mademoiselle Chambon. Un film, donc, aux côtés duquel Vincent Lindon se trouve avec Sandrine Kiberlin. Et à la fin du film, dont on va écouter rapidement un extrait de la bande originale, eh bien, on trouve un remerciement adressé par Stéphane Brisé à Ron Howard, le réalisateur du Da Vinci Code. Alors, on se demande un peu pourquoi il y a un remerciement à Ron Howard en tant que réalisateur du Da Vinci Code. Eh bien, c'est justement parce que l'acteur pressenti pour être le personnage principal en lieu et place de Vincent Lindon, c'était Jean Reno. Et que cette année-là, eh bien, Jean Reno choisit, comme il le fit à plusieurs reprises, d'aller jouer dans la super production Da Vinci Code de Ron Howard, et que du coup, eh bien, Vincent Lindon, second choix, donc présenté à Stéphane Brisé, pardonnez-moi, par un autre réalisateur relativement intéressant, Philippe Lioré, eh bien, c'est grâce à cet désistement de dernière minute que Vincent Lindon se trouve à être l'interprète principal, et pour longtemps, de Stéphane Brisé. Allez, on écoute un extrait de la bande originale de Mademoiselle Chambon. C'est une chanson, je vous la laisse découvrir, on en reparle après, dans 24 notes secondes.

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Ah bah oui, je laisse juste la dernière seconde de piano, j'espère. J'espère que les jeunes et les moins jeunes auront reconnu la douce voix et le phrasé si particulier de cette chère Barbara, qui interprète donc Septembre dans Mademoiselle Chambon, un film de Stéphane Brisé, dont j'ai oublié de préciser qu'il était inspiré d'un roman homonyme, comme on dit, c'est-à-dire qu'il a le même titre, d'Éric Holder, paru quelques années auparavant, donc l'histoire d'un maçon, Jean, interprété par Vincent Lindon, qui tombe amoureux de l'institutrice de son fils, Mademoiselle Chambon, la douce Sandrine Kiberlin, une histoire toute simple, racontée simplement, mais avec beaucoup de délicatesse et de poésie par Stéphane Brisé, qui va ensuite, sans doute grâce à Vincent Lindon, aller vers des films donc plus durs et plus engagés. Mais on va écouter un extrait, et là encore une chanson, de la bande originale de Quelques heures de printemps, l'histoire d'un homme qui, à sa sortie de prison, retrouve sa mère mourante, et qui veut que son fils l'aide à mourir. Donc une histoire un peu délicate à raconter, là encore délicatement. Vincent Lindon est l'interprète principal du film Quelques heures de printemps, et à ses côtés, eh bien, il y a Hélène Vincent, qui joue le rôle de sa mère, qu'on a plutôt vu au théâtre, mais qui a quand même joué dans pas mal de films. Alors là, je ne vais pas vous laisser découvrir la douce voix d'eux. Il s'agit de celle de Nick Cave, et ce qui est très étonnant, c'est que, en fait, la chanson que vous allez entendre, elle n'a pas été composée du tout pour la bande originale de Quelques heures de printemps. Je ne suis même pas sûr qu'elle ait été composée pour le film que je vais évoquer, mais en tout cas, on l'entend pour la première fois dans un film intitulé L'assassinat de Jesse James par le lâche Robert Ford, où, me semble-t-il, il y avait Brad Pitt, mais c'est pas du tout le sujet. Et donc, eh bien, cette chanson, Stéphane Brisé a demandé à Nick Cave l'autorisation, et à Warren Ellis, l'autorisation de la réutiliser dans Quelques heures de printemps, autorisation accordée, et du coup, on peut l'entendre dans 24 notes secondes.

Bon, ben je sais, je vous avais annoncé la douce voix de Nick Cave et vous ne l'avez pas entendu. Ce n'est pas du tout que vous avez les oreilles bouchées, les boules caisses, je ne sais quoi. Il n'était que compositeur avec Warren Ellis, cet extrait de la bande originale de Quelques heures de printemps, un film de Stéphane Brisé. Donc, excuse pour la question. Le film ensuite que Vincent Lindon et Stéphane Brisé, décidément inséparables, vont tourner, c'est celui qui va faire basculer Stéphane Brisé du côté... plutôt clair de la force pour le coup. La loi du marché, un film sorti en 2015 pour lequel Vincent Lindon recevra le prix d'interprétation masculine au Festival de Cannes, bien mérité. D'abord parce que sa performance est exceptionnelle, ensuite parce qu'il n'est entouré que d'acteurs non professionnels, ce qui est quand même très difficile à jouer pour un acteur professionnel. Un film qui raconte l'histoire d'un quinquagénaire au chômage qui se trouve obligé d'accepter un travail d'agent de sécurité dans un supermarché et un jour il va se trouver confronté à une situation où d'un côté il y a l'honnêteté et de l'autre il y a la logique capitaliste, pour faire un peu simple. Je vous laisse évidemment voir le film pour en décider. Par contre, je ne peux pas vous proposer d'extrait musical de la chose. C'est assez difficile de faire une émission de 24 notes secondes sur Stéphane Brisé, puisque l'homme a l'air, en tout cas sur ses premiers films, il était peu tenté par des musiques originales, mais on va quand même en entendre bientôt. En 2016, c'est Une vie d'après Maupassant, qui est une sorte de, on va dire, de récréation par rapport à une œuvre beaucoup plus engagée politiquement, l'adaptation d'époque du roman du la grande nouvelle, on va dire, de Maupassant. Il n'y a pas Vincent Lindon pour l'occasion, mais Vincent Lindon, Stéphane Brisé le retrouve pour la deuxième partie de ce qui, à la suite, je ne suis pas sûr que ça ait été conçu comme ça, représentera une trilogie, justement, autour de l'image du capitalisme tel qu'il est appliqué en France. Donc, il y avait la loi du marché tournée, donc, comme je l'ai dit, en 2015. En guerre, qu'on va maintenant évoquer, tournée en 2018, et puis en 2021, il y aura Un autre monde, là encore. Nous allons l'évoquer. En guerre, sorti en 2018, eh bien, c'est l'histoire d'une grève, plutôt de la lutte des ouvriers d'une usine située à Agen, qui s'efforce de lutter contre la fermeture annoncée par la direction, fermeture, comme souvent, plus provoquée par des exigences, c'est mieux, du capitalisme financier que par une simple, entre guillemets, logique de rentabilité. Vincent Lindon, dans ce film, il est leader syndical, là encore, le dispositif est reproduit, il est entouré essentiellement, pas uniquement, mais essentiellement de non-professionnels, là encore, il faut le reconnaître, il est absolument extraordinaire. Et pour le coup, pardon de cet anecdotisme, eh bien, il y a une musique originale dont on va écouter un extrait. Elle est signée de Bertrand Blessing, ou Blessinge, peut-être à la française. Le film, il s'appelle En guerre, 2018, dans 24 secondes.

Un extrait de la bande originale d'Anguerre, un film de Stéphane Brisé sorti en 2018, une musique de Bertrand Blessing, un film dans lequel on retrouve donc en vedette Vincent Lindon. Mais si je tique, c'est que le mot vedette paraît peu approprié pour une forme de cinéma qui essaie d'épouser, on va dire, son objectif et son sujet, c'est-à-dire un cinéma dont je ne saurais dire s'il est vraiment dans l'improvisation, mais en tout cas, comme je l'ai évoqué, Vincent Lindon est souvent entouré d'acteurs non professionnels, donc on peut supposer que les personnes, et c'est pas du tout péjoratif, ne réagissent pas forcément comme un acteur professionnel le ferait en disant, bon là, à 3 secondes tu souris, à 4 secondes tu fais la gueule, enfin ce genre de choses, quoi. Ça ne marche sans doute pas de cette manière-là, donc un cinéma dans la spontanéité qui, d'un point de vue cinématographique aussi, ne cherche pas toujours la fioriture, et là encore, ce n'est pas du tout péjoratif, ce serait même contre-productif pour des sujets pareils que de chercher la fioriture, une esthétique entre guillemets réduite à sa plus simple expression, une photographie là encore qui s'efforce non pas au documentaire puisque ce serait quand même un peu je dirais exagéré, mais en tout cas qui évite tout didactisme. Et c'est sans doute ça la force et la fascination presque du cinéma de Stéphane Brisé, c'est qu'on sait très bien qu'on est dans une fiction, il y a Vincent Lindon donc déjà, mais en même temps de temps à autre, eh bien il y a des sortes d'échappées du réel, d'échappées de réel qui sont tout à fait saisissantes et qui font le prix d'un cinéma, je l'ai évoqué un peu lourdement au début de l'émission, qu'on a souvent peu l'occasion de voir, en tout cas dans le cinéma français, un cinéma qui n'est pas caricatural, mais qui s'efforce de rendre compte d'une réalité parfois très difficile, comme celle d'Anguerre, et bien d'une entreprise qu'on va sacrifier pour des raisons financières, alors que les pouvoirs publics ont abondamment subventionner les emplois pour qu'ils ne disparaissent pas, mais ma foi, quand on est dans un groupe et qu'il faut faire face à la concurrence, etc., taux de marge, rentabilité, productivité, tous ces machins qui nous ont inventés pour nous faire croire que c'est comme ça et pas autrement. Vous vous souvenez que, comme disait Margaret Thatcher, il n'y a pas d'alternative. Que c'était beau. Eh bien, Stéphane Brisé, lui, propose non pas des alternatives, mais, et c'est presque pire, montre qu'il pourrait y en avoir. Après Anguerre, eh bien, on aura deux films. Alors, il y en a un qu'on ne va pas évoquer, c'est le dernier en date de Stéphane Brisé. Ça s'appelle Hors Saison, sorti en 2023. Je dirais que le titre est programmatique, parce qu'il a peu de rapport avec le cinéma qu'on vient d'évoquer. Guillaume Canet, Albert Rohrwacher, avec un Guillaume Canet qui incarne un acteur connu et qui habite Paris. Donc je vous laisse décider de quel côté de la force se trouve le film, et on va juste se terminer en écoutant un extrait de la dernière partie de cette trilogie déjà évoquée avec Vincent Lindon, Un autre monde dans un autre monde. Et bien là on est vraiment au cœur du capitalisme financier, puisque on demande à Vincent Lindon de licencier une soixantaine de personnes. Lui, en retour, propose qu'on diminue les salaires des dirigeants et qu'on diminue aussi les bénéfices des actionnaires. Je vous laisse deviner, évidemment, comment tout cela se termine. Aux côtés de Vincent Lindon, il y a Sandrine Kiberlin, à nouveau, qui est son épouse. Et puis, c'est pour ça que je voulais en parler, il y a Marie Drucker, qui incarne une directrice du personnel d'un machiavélisme absolument époustouflant. Je veux dire, il y a une scène entre Vincent Lindon et Marie Drucker où elle lui fait comprendre que s'il accepte de dénoncer un de ses camarades, eh bien, elle gardera son poste, ou plutôt, il retrouvera son poste qu'il n'y a perdu. S'il y a un endroit où le capitalisme financier, il est, eh bien, c'est là, dans cette scène d'un autre monde. La musique du film, elle est signée de Camille Rocailleux, et on en écoute un extrait dans 24 notes secondes.

0: Linda Blair prend les armes dans Night Force. 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

0: Bonjour et bienvenue dans l'univers de la santé mentale, ce monde passionnant et surprenant, miroir de nos peurs et de nos méconnaissances. Aujourd'hui, nous parlons du diagnostic en santé mentale, cette étiquette qui peut soigner ou stigmatiser, éclairer ou simplifier. Qu'est-ce que le diagnostic signifie pour les malades, pour les soignants et la société? Quelles sont les tensions entre droit à la personne, attente du public et réserve des professionnels? J'ai aujourd'hui le plaisir de recevoir Nicolas Job, psychiatre sur Toulouse, qui va nous aider à faire la part des choses en ce qui concerne le diagnostic en santé mentale. Bonjour Nicolas et bienvenue dans l'émission Fatal Mental.
1: Bonjour Michel et merci de m'avoir invité.
0: Bon, pour commencer, comment on peut définir le diagnostic en psychiatrie et pourquoi est-ce si important?
1: Alors le diagnostic en psychiatrie, effectivement, ça va être vraiment un temps de rencontre essentiel. Le diagnostic, c'est une opération classificatoire et interprétative, c'est-à-dire qu'elle consiste à regrouper des symptômes, des vécus, des comportements, sous des catégories, afin de comprendre ce qui se passe chez une personne et d'orienter, de guider la prise en charge. Mais peut-être que on doit toujours conserver à l'esprit que le diagnostic n'est pas une vérité brute, figée. C'est un outil dynamique qui évolue avec les connaissances scientifiques, les contextes environnementaux, culturels, mais surtout avec la vie des gens. C'est-à-dire que c'est la carte, c'est pas le directoire.
0: Mais pourquoi est-ce qu'on établit un diagnostic en psychiatrie? Quel est le point de vue du médecin?
1: Alors d'un point de vue médical, le diagnostic, il a plusieurs fonctions. Quand on pose un diagnostic, dans un premier temps, on pose une explication à la souffrance d'une personne. On essaye de comprendre d'un point de vue physiopathologique ce qui se passe. Donc on va donner une explication par le regroupement symptomatique, mais aussi on va définir un cadre de soins, puisqu'en fonction du diagnostic établi, ça va permettre d'établir le projet de prise en charge et la façon dont on va pouvoir s'occuper de la personne et l'aider à se restaurer. Mais également, ça va nous donner une perspective pronostique sur ses droits, sur la façon dont elle peut reprendre pied dans la réalité. Alors, d'un point de vue médical aussi, il y a un autre enjeu, c'est que le diagnostic, ça permet une standardisation du langage. C'est-à-dire que pour qu'on puisse échanger, se comprendre entre les différents médecins, entre les scientifiques, que ce soit en France ou dans le monde entier, il y a une nécessité qui est d'établir clairement ce qui fait que quand on présente un certain fonctionnement, quand on va avoir une liste de symptômes problématiques qui nous impactent et qui nous font souffrir, on va devoir définir à quoi ça correspond. Alors on pourrait se dire c'est un étiquetage, bien sûr, mais c'est ce qui va permettre essentiellement de pouvoir donc communiquer et émettre une arborescence décisionnelle pour le traitement, la planification des soins, etc. Donc ça facilite la recherche, ça facilite l'épidémiologie des troubles mentaux et ça facilite le fonctionnement de base de la pratique médicale. Donc autour du diagnostic, pour le médecin, on va vraiment se saisir de cette rencontre, au point même que la Haute Autorité de Santé a fait des organigrammes sur la question comment on annonce un diagnostic et pour les usagers, comment fonctionner avec ce diagnostic, c'est dire l'enjeu, puisque ça va déterminer, à partir de ce point de rencontre, comment on peut chacun co-coordonner, co-construire un plan de soins qui soit compatible avec une réhabilitation.
0: Voilà. Et en termes d'usage du diagnostic?
1: Alors, l'usage, on peut se dire, quand on a un diagnostic qui est établi sur des mots, un terme générique qui permet de comprendre ce dont on souffre, l'usage qui va en être fait, ça va être essentiellement de pouvoir rentrer dans un organigramme. Alors c'est des mots qui sont pas très beaux aujourd'hui dans la société actuelle, les protocoles, les organigrammes, les choses comme ça, mais il faut bien se rendre compte que c'est aussi une vertu qui permet de guider. C'est-à-dire que très souvent, dans nos existences, les troubles mentaux font qu'on navigue un peu à vue, on a souvent l'impression d'être un peu perdu, désorienté en fait dans le parcours de soins, mais même dans nos propres vies, on est un peu paumé. L'établissement du diagnostic, ça va permettre d'établir une sorte de guide de route. Ça va être un petit peu les grandes lignes de notre trajet. Et ce trajet-là, il va permettre effectivement qu'on pose un traitement, par exemple pharmacologique, des éléments de psychoéducation pour comprendre le fonctionnement physiopathologique de son trouble, mais savoir quels sont les actes qu'on peut mettre en place au quotidien, quelle hygiène de vie ou discipline, en fait, entre guillemets, dans la vie de tous les jours, nous permettrait d'avoir un rétablissement un peu plus optimal. Ça va également nous aider à savoir quelles sont les psychothérapies les plus pertinentes, en fait, pour notre trouble. C'est vrai que très souvent, aujourd'hui, on rencontre des personnes qui ne savent pas vers qui se tourner. Le monde de la psychothérapie, quand on ouvre l'annuaire, c'est très 20e siècle l'annuaire, mais si on va sur Internet et qu'on tape psychothérapie, on a 10 000 mots qui apparaissent. Est-ce que je vais aller vers une psychothérapie comportementale et cognitive, ou plutôt vers de l'EMDR, ou plutôt vers une psychothérapie psychodynamique ou systémique? Il y a des tas de choses comme ça, c'est vraiment complexe de savoir vers où on va. À partir du moment où le diagnostic est établi, on va également avoir une lecture plus simple de ces choix-là, parce qu'on va voir ce qui va nous aider de façon un peu plus pertinente dans un premier temps, ou selon les symptômes résiduels, ce qu'on peut mettre en place secondairement, et ça va nous aider à y voir effectivement un chouïa plus clair.
0: Effectivement. Et ça, je dirais, c'est le point de vue du médecin. Mais pour un patient, qu'est-ce que ça représente? Quels sont les enjeux?
1: Alors, ça, c'est une vaste question et je pense que c'est une question essentielle. D'un point de vue médical, on y reviendra tout à l'heure, mais la question du diagnostic, elle a fait polémique quelquefois au sein de la communauté psychiatrique, par crainte d'occulter le sujet derrière une étiquette, enfin ce genre de questions-là. On y reviendra plus tard, mais du point de vue du patient, je pense qu'il y a une demande tout à fait légitime à savoir de quoi je souffre. Cette question-là, elle est essentielle, c'est-à-dire qu'on a besoin d'avoir une explication à son mal-être, à ses difficultés, pourquoi je n'arrive pas à fonctionner, pourquoi je n'arrive pas à avancer de façon naturelle et ordinaire. Et donc, il y a une demande de compréhension, de légitimité à voir que notre fonctionnement, effectivement, est altéré par une explication compréhensible, mais également, ça ouvre à une reconnaissance particulière, c'est-à-dire qu'effectivement, si je souffre d'un handicap, ce handicap peut me permettre d'avoir accès à des droits qui ne sont pas des droits à jalouser, hein, c'est-à-dire que c'est pas des bonus ou des cadeaux que la société fait aux personnes handicapées, hein, ça n'a rien à voir. Mais quand je souffre d'un handicap, c'est d'avoir une sorte de compensation qui réduira la souffrance de mon existence, c'est-à-dire que c'est déjà pas un cadeau de souffrir d'un trouble mental. Donc si on peut atténuer les difficultés que je vais rencontrer dans le monde du travail ou dans ma vie de tous les jours, tant qu'à faire se peut. Donc du point de vue du patient, il y a une légitimité à demander une explication, mais quand même, il y a une forme d'ambivalence, parce que avoir un diagnostic, c'est sortir définitivement d'une ère de vie, d'existence, qui était épargnée. C'est-à-dire qu'à partir du moment où on va me dire « vous souffrez de telle chose », je rentre dans un monde qui est le monde de la pathologie. Et rentrer dans le monde de la pathologie, c'est-à-dire faire le deuil, effectivement, de la bonne santé. Et c'est aussi faire le deuil, peut-être, de pouvoir gagner en transparence sociale. À partir du moment où cette étiquette me sera posée, je risque effectivement d'avoir quelquefois à souffrir hein, des représentations que vont avoir mes proches sur la maladie ou de la stigmatisation, de la discrimination hein, dont souffrent les personnes qui vont avoir des troubles mentaux. Donc il y a cette ambivalence, on va avoir une forme de peur, une peur d'être aussi identifié un trouble, c'est-à-dire qu'on nous réduise en tant que sujet à simplement une maladie, alors que ben on est quand même et heureusement bien plus complexe et bien plus que ça. Donc c'est vrai qu'effectivement, je pense que ça implique ces questions-là, c'est-à-dire que j'ai envie de savoir ce dont je souffre et en même temps j'ai une peur légitime, j'ai une crainte légitime parce que ma vie sera modifiée.
0: Effectivement, et tout ça, je dirais en conséquence sur les trajectoires de soins, sur les continuités thérapeutiques. Qu'est-ce que vous entendez par continuité thérapeutique, justement ?
1: Alors, je pense vraiment que la relation thérapeutique, ce qui s'établit entre une personne qui vient avec une souffrance et son médecin, on va établir, et autour de cette question diagnostique, on va établir une sorte de plan qui va être effectivement une sorte de pari en fait hein, qu'on va construire ensemble sur comment sortir de mon état initial qui est un état où je vais mal pour aller vers du mieux. Alors on va pas se mentir, hein, on entend beaucoup de choses aujourd'hui sur des promesses de médecine performante, très individualisée ou très technique. La réalité, elle doit être beaucoup plus modeste. Et puis, moi, je pense que bon, le Covid nous a bien montré que la médecine doit rester à sa place et modeste. C'est-à-dire qu'on ne maîtrise pas tout, mais on rentre autour de cette question diagnostique sur une forme de partenariat qui va faire qu'on va progressivement expérimenter ensemble des stratégies pour aller mieux. Et cette expérimentation de partenariat, en fait, c'est un engagement qui nous conduit à tenter de trouver le traitement qui sera le bon, et ça peut prendre parfois du temps, ça peut demander à ce qu'il y ait de multiples changements ou de multiples adaptations. Ça va demander aussi qu'on trouve la bonne formule pour mettre en place tout ce qu'il y a à côté du traitement. Parce que bon, souvent, on a tendance à avoir une vision un peu réductrice, où on se dit, un diagnostic, un médicament, j'ai plus besoin de vous revoir. Alors, ça, je crois qu'on passe à côté de l'essentiel. L'essentiel, c'est, on va poser un diagnostic, peut-être il y aura un traitement, mais c'est même pas dit qu'il y en ait une nécessité d'en avoir un, mais surtout, il va y avoir d'autres choses. C'est-à-dire, qu'est-ce qu'on peut mettre en place pour comprendre ce dont on souffre ? Engager un véritable processus d'éducation thérapeutique autour de ceux dont je souffre. Et la psychoéducation, aujourd'hui, c'est un pilier fondamental de la plupart des troubles mentaux. Alors, je dis la plupart, on devrait dire de tous, mais peut-être que les programmes n'existent pas encore et sont à construire encore dans certains troubles mentaux.
0: Absolument. Et c'est vrai que l'alliance thérapeutique est un point extrêmement important, parce que finalement, on passe énormément de temps à faire des essais thérapeutiques médicamenteux, et qui souvent ne sont pas suffisants. Et il faut faire la même démarche avec quelles sont les thérapies d'accompagnement possibles pour compléter. Et parce qu'on ne sait pas à l'avance dans quel ordre et lesquelles seront efficaces pour chaque personne.
1: Exactement.
0: Donc ça prend beaucoup de temps et je dirais la patience, l'énergie s'use. D'où l'importance de cette alliance.
1: Et c'est vrai que la continuité thérapeutique, c'est ça. Du coup, ça va être effectivement à partir du moment où on établit ensemble ce constat, on va construire le plan de route. On va parfois se planter, effectivement devoir réviser notre trajectoire pour revenir sur un autre chemin, mais on va le faire ensemble et vraiment bâtir un partenariat. C'est difficile ça à conceptualiser ou même quelquefois à argumenter d'un point de vue un peu médico-économique, c'est-à-dire qu'aujourd'hui, effectivement, la santé doit rester sur un modèle viable économiquement. C'est les contraintes de nos sociétés. Alors, c'est regrettable, certes, mais on doit rester dans quelque chose qui est raisonnable, c'est-à-dire qu'on ne peut pas limiter la pratique médicale à uniquement le fait de poser un diagnostic et d'abandonner les gens, puisque l'essentiel de la restauration, c'est ce qui se passe après. C'est-à-dire, j'établis avec les gens, effectivement, l'état des lieux. L'état des lieux, c'est le diagnostic. Mais si on s'arrête à l'état des lieux, c'est un peu dommage, parce que ça veut dire qu'on n'aura fait aucun travaux en suivant. Alors que les travaux, ça va être l'étape essentielle. Et je crois vraiment que c'est le binôme médecin-malade qui va construire ça. Alors, ça ne veut pas dire que ça se limite à deux, hein. C'est souvent bien plus que ça. C'est-à-dire qu'on peut tout à fait avoir des tas d'intervenants qui gravitent autour de soi. Et à partir, justement, la continuité, la trajectoire de soins, elle va être l'intégration de toute cette nébuleuse qui gravite autour de soi. Les groupes d'entraide mutuelle, les associations de malades, les associations des familles de malades, il y a des tas de choses.
0: Effectivement, les pères aidants aussi.
1: Les pères aidants.
0: Les patients experts, comme ils sont passés par là, ils connaissent certaines astuces et ils trouvent plus facilement les bons mots. Et ils sont plus inspirants pour les personnes qui sont vraiment au fond du trou. Mais je dirais tout le côté diagnostic a aussi un impact du point de vue juridique et sur le droit des malades.
1: Alors ça, c'est une question qui est importante et c'est vrai que peut-être c'est la meilleure réponse à ceux qui, dans les fonctions soignantes, mettraient en doute la pertinence de faire un diagnostic. C'est que c'est une question de droit avant tout. Il y a un droit à l'information, qui est un droit important, c'est-à-dire que quand on souffre de quelque chose, on a le droit de savoir de quoi on souffre, puisque c'est pour ça qu'on vient consulter, en fait. Mais également, je pense que on est en 2026, on est à l'ère du consentement. Comment consentir à un projet de soin si on n'a pas établi ce projet de soin au départ ? Et ça, je pense que c'est vraiment une question centrale. C'est-à-dire que quand on établit le diagnostic, on établit également ce projet de soins avec les gens. C'est-à-dire qu'on va envisager ensemble ce qu'on va faire. Ça permet d'avoir un vrai consentement. Et donc, du coup, de renforcer cette alliance thérapeutique dont tu parlais tout à l'heure. Ça va permettre de vraiment construire le binôme qui permettra ensuite d'inclure des personnes supplémentaires. Tu parlais des pères aidants, bien sûr. Il y a aussi les assistantes sociales, il y a les psychologues, il y a des tas de personnes qui les infirmiers libéraux, les case managers. Il y a plein de choses qui aujourd'hui donc sont pertinents et utiles dans notre projet de soins et dans notre trajectoire de vie. Mais à ce moment-là, effectivement, du coup, le droit intervient. Donc, en premier lieu, il y a un droit à l'information, il y a un consentement aux soins qui apparaît nécessaire et pertinent. Et puis au-delà de ça, je pense que on évoquait tout à l'heure à demi-mot le fait que mettre une étiquette, c'est un risque de se retrouver stigmatisé, c'est de se retrouver discriminé quelquefois. Mais si on veut pouvoir lutter contre cette discrimination et établir le fait qu'effectivement je suis victime d'un rejet social ou d'une inégalité en fait de traitement, il faut pouvoir avoir un diagnostic établi qui va permettre de faire valoir son droit sur le fait que moi, personne souffrant d'un trouble particulier, je n'ai pas eu accès à ce qui devrait revenir je n'ai pas eu le traitement équitable qui serait attendu. Il y a d'autres droits en cascade. Je pense qu'effectivement la dignité individuelle implique une autonomie de décision et que dans ce droit à l'information, c'est donner à la personne la possibilité d'avoir les éléments, alors en tenant compte bien sûr de la capacité de la personne à comprendre et à pouvoir décider pour elle-même, mais dans la majeure partie des cas, cette autonomie décisionnelle est vraiment à préserver pour savoir effectivement quels sont les choix que je vais faire dans mon projet de soins. Est-ce que je choisis d'être aidé par un SAMSA par exemple ou par des infirmiers à domicile? Il faut que je puisse y adhérer et pour ça il faut que je puisse bien entendu être informé, doté des éléments suffisants pour que ma décision puisse se prendre de façon claire. Voilà, et puis après, peut-être qu'on peut rajouter des droits autres, mais qui sont très importants quand on parle de la souffrance et des troubles psychiques en général, notamment le droit à la protection, c'est-à-dire qu'il y a des personnes qui nécessitent d'être protégées, d'elle-même ou des autres, mais il va y avoir des mesures de protection des majeurs ou des mineurs qui peuvent être mises en place pour éviter effectivement de se retrouver dans des situations financières ou sociales catastrophiques, par exemple.
0: Et le point du consentement est très important parce que dans les maladies psychiques, au contraire de beaucoup de maladies somatiques, je dirais, pas mal de maladies somatiques, on se casse une jambe, on peut être relativement passif. On se fait opérer, on se repose et tout redémarre. Hélas, avec les troubles psychiques, il faut être extrêmement proactif. C'est nous qui faisons la guérison avec les autres personnes. Donc ça demande un consentement fort, un engagement fort et tout.
1: Alors l'engagement, il est clairement essentiel. Je pense que c'est vraiment effectivement quelque chose de très important. Ce qui est surprenant, c'est que quand on va se faire opérer de la jambe, très souvent on aura signé des formulaires de consentement pour des tas de choses, des formulaires d'information sur tous les risques de l'anesthésie, etc. En chirurgie, en fait, ils ont déjà mis en place des procédures concernant le consentement qui sont peut-être quelquefois très formelles et protocolaires, mais qui existent. Ce qui est vrai dans les troubles mentaux, c'est que très souvent, on va rentrer dans une dimension temporelle longue. Et c'est vraiment quelque chose, c'est ce qui fait hein, que d'un point de vue identitaire, les troubles mentaux impactent ce que l'on est, c'est-à-dire qu'il y a vraiment un avant et un après, puisque l'existence est impactée dans le temps. Pour tous les troubles mentaux chroniques, bien évidemment, c'est un impact qui peut être à vie. Et sinon, même dans des troubles mentaux fréquents, comme la dépression par exemple, on va se retrouver quand même sur plusieurs mois, voire quelques années, impactées durablement dans notre fonctionnement quotidien, dans notre capacité à penser, à construire notre réflexion, à avoir l'organisation même de l'initiative, de notre capacité à bouger, à agir, qui est altérée. Et donc, bien évidemment, le fait de rentrer dans cette phase diagnostique implique qu'on puisse bien saisir les tenants et aboutissants de notre pathologie pour pouvoir s'engager et pouvoir mettre en œuvre tout ce qui sera utile pour me restaurer et retomber sur mes pattes le plus vite possible.
0: Effectivement. Et par contre, il y a le grand public, là on parle des médecins et tout, mais pour le grand public, quelles sont les attentes ?
1: La question du grand public, c'est quelque chose qui est là aussi un peu paradoxal, parce qu'on se retrouve avec des attentes qui sont très diverses. Dans le grand public, il faut distinguer différentes sphères, en fait. La première définition qu'on peut avoir du public, c'est les attentes sociétales, c'est-à-dire que le coût collectif de la santé, et de la santé mentale en particulier, implique qu'il puisse y avoir une vraie cohérence dans les soins qu'on propose et dans la façon dont on prend en charge aujourd'hui les troubles mentaux dans notre société collectivement. Donc ça implique effectivement qu'il y ait des critères clairs, avec des propositions qui soient structurées, pour que tout le monde bénéficie, quelle que soit sa situation sociale, quelle que soit sa zone géographique, qu'on soit à la campagne ou qu'on soit dans une grande ville, qu'on puisse bénéficier du traitement le plus adapté et de l'accompagnement le plus adapté à nos besoins. Alors, c'est vrai qu'il y a souvent une attente de reprise de contrôle de sa vie, même si le contrôle est une illusion. Cette illusion, en fait, on la conserve tant qu'on est en bonne santé. On a toujours le sentiment qu'on a le contrôle de sa vie tant que ça va bien. Puis bon, quand ça commence à aller moins bien, on se rend compte qu'en fait, avoir le contrôle de sa vie, ça veut rien dire. Pour autant, le grand public, comme ça, il a envie qu'on donne une réponse presque par anticipation anxieuse, en fait. On se dit, mais si jamais un jour il m'arrive quoi que ce soit, ou si un de mes proches avait quoi que ce soit, je veux qu'il y ait une réponse qui soit claire, efficace, qu'on n'ait pas à être noyé dans des informations disparates et perdu, quoi. On veut quelque chose d'un peu simple. Mais, je parlais de paradoxe, parce qu'en fait, encore une fois, on va être prisonnier de représentations qui sont bien ancrées quand même dans notre société. Sur la maladie mentale, malheureusement, on souffre de représentations terribles. On entend encore trop souvent dans les médias une terminologie de diagnostic psychiatrique employée à tort et à travers. Un tel est schizophrène, un tel est bipolaire. Ça fuse en nom d'oiseau à l'Assemblée nationale comme s'il s'agissait d'insultes de bas étage. Ça traduit la difficulté qu'on a aujourd'hui à considérer un diagnostic de trouble psychique de façon rationnelle, raisonnable et respectable. On n'utiliserait pas diabétique comme une insulte à l'Assemblée. Ça s'est jamais entendu. Ou cancéreux. On n'a jamais dit à quelqu'un « Ouah, l'autre là-bas, il est cancéreux ». On l'entend jamais, ça. Par contre, traiter quelqu'un de schizo ou de bipolaire ou
2: de TSA,
1: quasiment quotidien.
2: Absolument.
1: C'est choquant.
2: Et oui. Et d'où la stigmatisation, l'autostigmatisation et, je dirais, la difficulté à aller vers les soins.
1: Ça réduit, mais c'est exactement ça réduit tout. C'est-à-dire que ça vient nous réduire déjà l'envie d'être de ceux qui ont basculé du côté des noms d'oiseaux. Hein. Donc du coup, on n'a pas envie d'être là-dedans. Donc on aura peut-être du mal à aller vers le psychiatre parce qu'on se dit c'est le médecin des fous. Donc on n'a jamais envie d'aller voir le médecin des fous. On reste prisonnier de ces représentations-là et la dimension de respectabilité, elle passe effectivement par toutes les personnes qui sont en situation de servir de modèle. C'est-à-dire que, évidemment, toute personne exposée, donc les personnes médiatiques, les personnes politiques, les personnes qui vont avoir une voix qui est écoutée et entendue, doivent prendre vraiment la pleine mesure de l'importance de la parole. Les mots ont du sens, les mots ont du poids, et si on utilise effectivement un diagnostic psychiatrique comme une insulte, c'est non seulement de la discrimination pour les personnes qui souffrent de ça, mais c'est un manque de respect pour toute personne qui va effectivement subir cette souffrance.
2: Effectivement. Et ce qu'on voit en termes de stigmatisation, le cliché le plus classique, moi, que j'entends, c'est « les schizophrènes sont très dangereux ».
1: Ah, alors ça, c'est...
2: Et pourtant, les schizophrènes, c'est la population qui subit le plus de violence. Et ce qui est aussi incroyable, c'est que quand on regarde le nombre de, on va dire, de meurtres, soyez directs, faits par des schizophrènes, c'est même pas... Il y en a 1000 fois moins que par les gens qui ne supportent pas les frustrations ou les personnes narcissiques. Les personnes narcissiques et qui sont sévices sont 10 000 fois plus dangereuses que les schizophrènes.
1: Alors c'est intéressant de ce que tu dis là, parce que ça montre à quel point on est dans un paradoxe social. C'est facile d'exclure toute personne qui m'apparaît effectivement violente, brutale, monstrueuse même quelquefois, en l'éloignant le plus possible de ce que je suis. Et pour rejeter l'autre, le diagnostic psychiatrique, il a longtemps été utilisé, c'est-à-dire que il y a le monde des gens sains et le monde des fous. Et donc effectivement, un meurtrier, ça peut pas être mon semblable. Donc il est forcément fou. Ce qui est terrible aujourd'hui, c'est qu'effectivement, c'est une représentation qui vient collé à la peau de nombreuses personnes qui se retrouvent à passer par la détention ou à passer par la case justice, ça nuit à toutes les personnes qui souffrent de troubles mentaux. Aujourd'hui, quand même, une personne sur quatre, selon l'OMS, une personne sur quatre souffrira dans sa vie, à un moment donné, de troubles mentaux. Alors, ça voudrait dire que 25% de notre communauté serait dangereuse et menaçante. Alors qu'en fait, non. Une fois de plus, c'est vrai qu'effectivement, la principale problématique, c'est que c'est avant tout, quand je souffre d'un trouble mental, je serai victime. Victime du regard des autres, victime de rejet, victime de violence. Avant même d'être auteur de quoi que ce soit. C'est vrai que le traitement médiatique des faits divers l'illustre beaucoup. Alors, quelquefois, parce que ce sont des faits divers qui sont spectaculaires. Effectivement, une personne désorganisée qui va commettre un crime à un moment donné dans sa vie peut commettre un crime qui sera effectivement incompréhensible dans l'esprit humain. Et donc, ça va heurter la conscience collective, mais il faut quand même rester sur l'idée que ça reste un épiphénomène et non pas une généralité.
2: Et si on va prendre par exemple des exemples pratiques, parce que l'on parle de l'éthique en général, moi je vois un grand truc classique là dans les associations d'aide aux personnes qui ont souffrance psychique. Je vois régulièrement, facilement, même plusieurs fois par an, la personne qui arrive dit « ça fait 20 ans que je prends des antidépresseurs, ça n'arrête pas ». Ce genre de choses. Quand vous voyez quelqu'un qui arrive avec ce genre de questions, quelle est votre démarche ?
1: Alors, c'est une question intéressante parce que ça renvoie à un point essentiel, c'est que le diagnostic, c'est quelque chose de dynamique. Un diagnostic, c'est pas quelque chose qui est gravé dans le marbre, ça doit toujours être revu. Et il y a une vraie légitimité à pouvoir réviser un diagnostic. Parce que ça bouge, parce que ce que l'on est, notre existence, nos vies, notre contexte, notre culture, tout bouge. Et effectivement, les manifestations ne seront pas les mêmes. Quand quelqu'un arrive comme ça, en disant j'ai ça depuis tant d'années.
2: Malgré les antidépresseurs.
1: Malgré les traitements. La première chose, ça va être effectivement de reprendre un petit peu l'histoire des gens, reprendre l'histoire de ses symptômes, les manifestations, ce qui a pu être expérimenté, ce qui a pu être essayé. C'est vrai que souvent, le diagnostic, c'est un peu un laboratoire. Alors, c'est jamais très agréable. Les gens ne voudraient pas être des cobayes, mais c'est pas cette question-là. C'est plutôt un laboratoire au sens de je teste des hypothèses et je vois ce qu'il en est. Et ce laboratoire-là, il permet de voir que ben, peut-être quand on a regardé les choses de façon circonscrite uniquement aux phases dépressives en omettant de regarder autre chose. Et que peut-être effectivement la non-réponse à des antidépresseurs plus la répétition des vagues dépressives traduit l'existence d'un trouble différent, un trouble bipolaire par exemple.
2: Effectivement, voilà. Ou parfois aussi, on voit il y a des personnes qui arrivent et qui disent régulièrement j'ai des idées obsessionnelles. Puis plus je deviens obsessionnel, plus je deviens inquiet. Et vraiment, ça occupe toute ma vie, tout, et j'arrive plus. Ça m'handicape pour faire les choses quotidiennes. C'est des choses que vous rencontrez aussi ?
1: Ce sont des choses qu'on rencontre beaucoup et ça traduit justement la complexité des choses. C'est-à-dire que sur un instant donné et précis, il peut y avoir des manifestations qui vont s'apparenter à plusieurs troubles différents. Est-ce que la personne est dans un trouble anxieux sévère ? Est-ce que la personne rentre dans un trouble psychotique qui serait du coup avec une altération de la perception du réel ? Et ça va demander... qu'on s'inscrive dans le temps, on parlait de co-construction tout à l'heure. Très souvent, l'idée, c'est de pouvoir justement établir différentes hypothèses, les revoir, les réviser, et ne pas s'emballer, ne pas se précipiter sur quelque chose. En psychiatrie, souvent, il est toujours recommandé de prendre un peu de temps pour pouvoir établir un diagnostic qui soit effectivement fin et qui soit avec une considération du contexte, parce que parfois dans un état de stress particulièrement élevé, on va avoir la pensée qui se déstructure, qui se désorganise, on va exprimer nos symptômes d'une certaine façon, et en fait, quelques heures ou quelques jours plus tard, quand ça retombe un peu, les symptômes changent, s'exprime autrement, et on se rend compte qu'en fait, il y a une nécessité de regarder l'ensemble des symptômes avec une autre lecture.
2: Effectivement. Et est-ce qu'on pourrait dire que c'est une véritable enquête policière ? Et je dirais, pas se réduire aux deux premiers indices qui sont apparents, évidents, et il faut gratter pour vraiment faire la liste d'avoir une vue globale.
1: Mais complètement, mais je crois que c'est tout à fait ça, c'est vraiment une idée d'enquête, et c'est une idée d'enquête qui est d'autant plus juste que je pense, voilà, le diagnostic c'est un outil, c'est-à-dire que c'est pas une finalité, c'est un outil nécessaire, donc qui va s'établir progressivement, qui va se remettre en question, qui va parfois se compléter. On peut commencer, par exemple, récemment, voilà, une de mes patientes qui arrivait avec ce genre de choses, on avait un diagnostic établi initial qui était un diagnostic de trouble de la personnalité qui était apparu à la fin de son adolescence, début de l'âge adulte, qui a été ensuite marqué par des variations d'humeur très forte et très handicapante pour elle, et il s'avère que y a eu une association de diagnostics, c'est-à-dire qu'à côté de son trouble de personnalité, elle se retrouve avec un trouble également bipolaire. Et donc, c'est le temps, c'est la connaissance mutuelle, c'est la considération de la singularité de chacun qui permet qu'effectivement, on puisse employer avec prudence, avec un souci vraiment du sujet dans sa globalité, produire, voilà, une... établir un diagnostic qui soit humblement considéré, mais vraiment dans une perspective de pouvoir accompagner et amener les gens à un rétablissement.
2: Mais écoute, merci beaucoup Nicolas. Moi, je vais apporter mon regard, je dirais, d'ex-patient de la psychiatrie, où je considère que le diagnostic, c'est comme de simples étiquettes, mais qui font que résumer, pas ma personne, mais qui résume simplement un ensemble de symptômes. De même qu'une étiquette, ça change rien au contenu, à la qualité, à l'avenir d'un objet sur lequel on le colle, un diagnostic ne change rien à notre personnalité, à nos valeurs et à notre avenir. Mais le diagnostic, il est indispensable. En effet, on pourrait remettre en état une voiture et qu'elle soit en bon état de fonctionnement si on ne fait pas la liste de tous les problèmes qu'elle a.
1: Exactement.
2: Les pneus dégonflés, la direction qui secoue, il n'y a plus de rétroviseur, il n'y a plus de compteur, ce genre de choses. Non, tout le monde dirait, non, c'est pas logique. Hélas, il en est exactement de même avec les troubles psychiques. Et vraiment, en tant qu'ex-patient, je peux vous dire, si vous avez des problèmes de santé mentale, même légers, ne craignez pas les diagnostics. Il faut surtout craindre de ne pas en avoir. Parce que c'est extrêmement difficile de s'en sortir, de se rétablir si on n'a pas. Hier encore, là, on faisait une intervention avec une collègue, je dirais, dans un lycée. Et elle avait subi pendant 30 années d'alcoolisme, à partir de l'âge de 15 ans. Mais ça n'avait pas été diagnostiqué, il n'y avait jamais eu de diagnostic. Et le jour où elle a été diagnostiquée, 3 ans après, parce qu'elle a mis en place les bonnes stratégies de soins, tout est rentré dans l'ordre. Donc vous voyez, ne fuyez surtout pas le diagnostic. En tout cas, un immense merci à Nicolas Job pour ces informations si pertinentes et utiles, ainsi qu'à Radio Campus avec François Perchenko à la régie et Thomas Delafosse à la production.

toujours recours à des concepts estampillés quand on écoute de la musique, mais on ne s'en tient pas pour autant aux seules impressions. On produit des catégories, on génère des points d'attention spécifiques, des gestes, des mouvements. Pour évoquer le renouvellement des catégories d'écoute de la musique, nous recevons François Delalande, qui est l'auteur aux presses universitaires de Rennes du livre « La musique au-delà des notes » et Manon Decroix, qui prépare à l'université Côte d'Azur une thèse qui cherche des clés pour l'analyse du poème symphonique romantique. Mais avant de les interroger, écoutons comment le flûtiste Aldo Bova termine cette 9e symphonie de Télémaque.

0: Bonjour François Delalande.
1: Bonjour.
0: Quand je me suis amusé à me repasser trois fois les premières secondes de cet enregistrement, qu'est-ce que j'ai fait ?
1: Ah ben vous avez essayé d'approfondir votre écoute, j'imagine. Vous vous êtes intéressé à tout sauf les notes. Je l'imagine encore. Et vous avez relevé tout ce qui est frappant là-dedans, c'est-à-dire les respirations, les attaques, la sonorité de la flûte, les petites attentes. Et vous pratiquez ce que moi j'appelle dans l'écoute, l'écoute actuelle. L'écoute actuelle, parce que c'est ce qui se passe réellement dans l'écoute. Quand on écoute une musique du début à la fin, en général, on change en plus d'orientation d'écoute. On écoute à un moment ceci, à un moment cela. Éventuellement, vous pouvez aussi écouter la mélodie, mais vous pouvez aussi changer, vous intéresser au timbre, à plein d'aspects.
0: Mais alors, ce que vous nous dites, c'est que l'écoute actuelle est une écoute un peu alternative à ce qu'on appelle l'analyse musicale, pour autant qu'elle est analytique quand même.
1: Ah, alors c'est ce qui est très intéressant quand on rentre dans l'écoute, quand on analyse par exemple les métaphores qu'utilisent des auditeurs pour parler de la musique qu'ils viennent d'écouter, on s'aperçoit que les métaphores qu'ils emploient en réalité décrivent l'objet, si on peut dire, d'une manière extrêmement précise. Il y a quelquefois des... Moi ça m'est arrivé d'entendre des métaphores, je me dis mais quand même il rêve celui-là. Je me souviens très bien d'une femme qui était prof agrégée, qui a fait une thèse, qui est maintenant prof à l'université en musicologie, qui disait c'est comme dans Walt Disney, quand on passe à travers les feuillages et on aperçoit un château dans le fond, etc. Je me dis mais quand même, c'est vraiment, on est en plein délire. Et en réalité, si on rapporte ça à ce qu'on a écouté, et même à la partition, on s'aperçoit qu'il y a quelque chose qui bouge pas dans le fond, qui est le château, et que devant, on a quelque chose qui n'arrête pas de bouger, et ça évoque les frondaisons des arbres qui bougent dans le vent. Et quand on se rapproche, on comprend très bien qu'effectivement, dans la pièce en question, il y a eu un espèce d'effet de travelling, c'est-à-dire ce qui était dans le fond passe en premier plan, c'est-à-dire que toute la métaphore qui est apparue dans le langage, qui paraissait tout à fait fantaisiste, est en réalité une forme d'analyse très précise.
0: Et pour autant que on peut le déduire d'une écoute, ça devient très parlant quand on le décrit comme ça, mais qu'on ne pourrait pas le déduire d'une lecture de la partition comme pourrait le faire un musicologue classique.
1: Alors, je pense effectivement qu'il y a beaucoup de choses qui apparaissent dans l'écoute, qu'un auditeur, même un auditeur non averti, décrit avec beaucoup de finesse, qui se trouve en effet dans la partition, mais c'est quelque chose à quoi on ne serait pas arrivé si on était parti de la partition. Moi, cet effet de transparence dont je parle avec le château dans le fond à travers les feuillages, c'est pas du tout évident qu'on y aurait pensé si on avait analysé la partition. En tout cas, si on le fait jamais. Moi, je pense là à un exemple de la terrasse des audiences du Clair de Lune dont on parlera peut-être.
0: Que l'on va évoquer tout à l'heure, oui.
1: Et je connais bien les analyses qui ont été faites de la terrasse des audiences du Clair de Lune de Debussy et je peux vous dire que c'est pas de ça qu'on parle. Donc, ce qui m'intéresse beaucoup, c'est de montrer que quand on part de l'écoute, on décrit quelque chose qui est tout à fait réel, c'est-à-dire il y a bien une forme d'analyse, mais c'est pas la même analyse que celle qu'on aurait faite en partant de la partition.
0: Alors, il n'empêche qu'on écoute aussi avec les yeux, avant d'en venir à cette partition emblématique dans votre travail, François Delalande de Debussy, je voudrais évoquer tout un chapitre que vous consacrez dans la musique au-delà des notes, à Glenn Gould, que vous avez observé jouer l'art de la fugue, et le fait est que quand on le regarde jouer, par exemple, on voit au tout début sa main gauche, qui n'est pas sollicitée par la partition, flotter au-dessus du clavier, comme s'il se faisait le chef d'orchestre d'un orchestre qui serait imaginaire, mais qui vient enrichir ce qu'on est en train d'entendre de ce qu'il fait avec la main droite.
1: Alors pour moi, Glenn Gould, ça a été une révélation. Je connaissais Glenn Gould par le disque et je croyais que c'était quelqu'un qui bougeait pas, qui était, parce que c'est un jeu en fait extrêmement rigoureux, très très clair. Et quand j'ai vu des films, et en particulier les films de Mont-Saint-Jean sur Glenn Gould, il a fait une série de films qui s'appelle Glenn Gould Joue Bach, j'ai été très étonné de voir qu'au contraire c'est quelqu'un qui bouge énormément. Alors on croit au début que c'est une manière de bouger un peu improvisée, c'est-à-dire quelqu'un qui bouge. Bon, très souvent les instrumentistes bougent, mais en général on a l'impression qu'ils le vivent dans l'instant, qu'ils bougent parce que je ne sais pas quoi, ils participent un peu à la musique qu'ils sont en train de produire. Mais je me suis aperçu en regardant les films et en les analysant de très près que les gestes de Gould sont parfaitement, comment dire, c'est un vocabulaire pour lui. C'est-à-dire qu'il a un certain nombre de types de gestes qui sont du moins à la fin de sa vie. Ça, c'est des films qui ont été faits en 81, il est mort en 82. Et à la fin de sa vie, il avait une gestique particulièrement...
0: Développée
1: et très, très précise. C'est-à-dire que ce n'était pas du tout n'importe quoi. Quand il joue d'une certaine... Quand il pense la musique d'une certaine manière, il l'accompagne gestuellement d'une certaine manière aussi. Et ce n'est pas improvisé. Alors, ce n'est pas improvisé... Non, je crois que c'est pas improvisé. C'est réellement pas improvisé. C'est-à-dire qu'il sait comment, quel geste il va faire pour jouer telle musique. Alors, vous parlez du début de l'art de la fugue, effectivement. Et il n'utilise pas la main gauche pour jouer, donc il l'utilise pour mimer la musique. Ce qui est d'ailleurs assez amusant, c'est que il y a deux moments dans le début du premier contrepoint de l'art de la fugue. Et au début, il utilise la main gauche qui est libre pour battre la mesure, tout simplement. Et après ça, au moment de l'entrée du contre-sujet, il utilise au contraire la main gauche pour représenter, c'est là qu'il faut rentrer dans l'analyse précise du geste, le noter, et c'est ce que j'ai fait, pour voir un peu comment il utilise ça pour représenter, je dirais, sa propre perception qu'il a de la forme, parce que c'est un peu compliqué. Oui. Par exemple, il y a des effets de reprise qu'on peut, enfin, une reprise du geste. Alors, le même geste est appliqué à deux endroits, mais ça correspond pas exactement à la même phrase. Et il y a une note qui manque. Enfin, je sais pas. Je me souviens plus. Là, il faut regarder le bouquin, mais c'est très précis. Et on voit bien que ce qu'il pense, c'est la forme. Il fait une analyse
0: de la forme
1: à travers son geste.
0: Alors, comme on va pas pouvoir le montrer à la radio, on va simplement inviter les auditeurs à l'éprouver, pourquoi pas en écoutant avec les mains, sauf si bien sûr vous écoutez l'émission en voiture.

0: L'art de la fugue de Jean-Sébastien Bach par Glenn Gould au piano. François Delalande, on l'entend un peu chantonner. Alors ça veut dire qu'en plus d'accompagner son jeu pianistique par des gestes, il l'accompagne aussi par des sortes de vocalisations qu'il n'assume pas complètement comme musicales, mais qui sont quand même bien là.
1: Oui, alors c'est autre chose. Il y a une espèce de présence de l'artiste qui passe même à travers le disque, parce qu'on effectivement l'entend chantonner. Donc les gestes, on les voit pas au disque, par exemple, mais par contre, on a une espèce de participation humaine de l'interprète qui est là, qui est présent. Alors ça, je trouve, c'est assez intéressant. Bon, pour dire les choses, en fait, ça, c'est tout à fait improvisé. Enfin, j'en sais rien, je sais pas dans la peau de Glenn Gould.
0: C'est spontané, en tout cas.
1: C'est pas comme les gestes qui sont, eux, parfaitement définis. Il connaît, il a un répertoire de gestes qui sont toujours les mêmes, qui interviennent quelquefois en combinaison, mais on peut facilement analyser tous les gestes. Par contre, les chantonnements, non. Les chantonnements, c'est pas aussi calibré que les gestes. C'est pas aussi bien défini. On peut pas chercher, enfin, j'ai pas trouvé, en tout cas, une espèce de grammaire des chantonnements dans l'interprétation de Gould. Par contre, je trouve ça intéressant. Alors, je me suis intéressé au problème du son et de la voix dans les chansons, etc. Et c'est très important qu'il y ait une espèce de présence de l'artiste devant son micro. Je me suis, par exemple, penché un peu sur le cas de Jane Birkin, qui souvent chante de très très près, de telle sorte que plus que la mélodie, ce qu'on entend, c'est la présence d'une personne devant un micro, et même, je dirais, d'une femme et de la voix. Il y a presque quelque chose d'un petit peu érotique en entendant des bruits de salive, etc.
0: Avec l'utilisation du micro,
1: comme Gould a fait sa musique pour le micro, je dirais,
0: oui.
1: C'est assez normal qu'il ait recherché une espèce de présence comme ça vis-à-vis de l'auditeur qui se manifeste par ses chantonnements.
0: On dit parfois que c'est un pianiste de studio, mais au-delà de sa figure, ce à quoi vous nous sensibiliser, c'est qu'on écoute aussi la musique, pas tant avec ce que l'interprète a produit, mais avec tout l'appareillage technique qui fait que son enregistrement nous arrive.
1: C'est ça, il y a l'appareillage technique et la présence d'une personne. C'est un bonhomme qu'on écoute, hein. C'est pas seulement une musique comme ça, c'est quelqu'un qui est en train de jouer devant un micro. Enfin,
0: alors, vous intitulez votre livre « La musique au-delà des notes », c'est-à-dire que vous réactivez ce qui est une coupure qui traverse l'histoire de la musique du XXe siècle entre la musique à notes et la musique sans notes.
1: Oui, alors, le au-delà des notes peut s'entendre de deux manières. Il y a eu un moment, à partir de 48, à partir de la musique concrète, la musique électroacoustique, on a fait la musique sans partition, donc ça c'est un premier sens. Et le deuxième sens, c'est que quand on analyse de la musique même jouée, il y a toujours un au-delà des notes, c'est-à-dire l'expression, je sais pas quoi, ce que vous évoquiez tout à l'heure avec Telemann, c'est-à-dire le phrasé, le flûtiste, tout ça c'est du au-delà des notes, mais qui est présent aussi dans la musique notée, dans la musique écrite. Donc en fait, il y a deux aspects, c'est la musique, je dirais, historiquement après les notes. Je pense à Varese, par exemple, qui disait la musique du futur. On lui posait la question, qu'est-ce que ce sera la musique du futur? Et il répondait, c'est une musique de son, certainement au-delà des notes.
0: Alors, voilà. Ça vient de là, cette expression, elle vient de Varese.
1: Ouais. Ça vient notamment de là.
0: Ouais. Mais alors, ce qui est intéressant, c'est que vous nous montrez qu'on peut écouter de la musique faite avec des notes. Au-delà des notes.
1: Oui.
0: C'est notamment ce que vous faites avec Debussy.
1: Voilà. Alors, c'est un deuxième sens du au-delà des notes. C'est que, il y a la musique après les notes, mais il y a aussi la musique de notes en écoutant autre chose que les notes. Et ça, c'est effectivement, alors je dirais même depuis le début, parce que je fais allusion à Pierre Schaeffer, je trouve ça intéressant de voir que Schaeffer, qui était le père de la musique concrète, a fait un livre qui s'appelle Traité des objets musicaux, et j'ai été frappé par le fait que la couverture du Traité des objets musicaux représente un violon, un tracé de notes de violon, c'est-à-dire la musique écrite avec une notation, mais en réalité ce qui l'intéresse dans la musique en général, dans toute la musique, c'est justement pas les notes. Alors c'est assez, moi ça m'intéresse beaucoup.
0: C'est une ambivalence, parce que quand il fait le tableau de tous les sons, de tous les objets musicaux, au milieu il y a quand même des notes.
1: Bah oui, fatalement. Oui.
0: Donc il n'exclut pas.
1: Oui. Ce traité des objets musicaux, ça parle de la musique en général et pas seulement de la musique concrète, ce qui est toujours très étonnant.
0: Oui, au-delà des notes, mais avec les notes aussi.
1: Avec les notes aussi, voilà.
0: On va écouter le début de cette terrasse des audiences du Clair de Lune de Debussy. Ça veut dire que ce qu'on va entendre, c'est le Clair de Lune?
1: Ah, ça, je vais laisser
0: les auditeurs se débrouiller.
1: Je vais laisser la question à Manon.
0: Et Manon Descroix,
1: c'est une espèce de musique.
0: Dira tout à l'heure.
1: On pourrait dire qu'il y a effectivement peut-être quelque chose comme un programme là-dedans, mais moi, c'est pas du tout à ça que je me suis intéressé, puisque je dirais, j'ai fait écouter cette musique à des auditeurs sans même leur dire le titre, pour pas influencer leur écoute, en leur demandant d'essayer d'expliquer ce qui s'était passé quand ils avaient écouté, qu'est-ce qu'ils avaient frappé, et je dirais même en même temps comment ils avaient écouté. C'est-à-dire, il y a presque un espèce d'exercice d'introspection. Écouter la musique, qu'est-ce que c'est ? Qu'est-ce que je fais quand j'écoute de la musique ? Donc, alors, j'ai fait écouter cette pièce-là à, bon, très peu d'auditeurs. Hein. C'était une espèce d'expérience pilote. 9 auditeurs qui ont écouté chacun 3 fois la même pièce. Et à chaque fois, ils ont essayé de décrire ce qu'ils avaient vécu en écoutant et ce qui leur avait plu, quoi, ce qui les avait intéressés.
0: Alors, écoutons et on y reviendra aussitôt après.

0: François de Lalande, il y a plusieurs manières alors d'écouter. Les auditeurs à qui vous avez fait faire cette expérience ont eux-mêmes discriminé plusieurs choses différentes sur un même passage.
1: Oui, alors il y a une infinité de manières d'écouter la musique, mais quand on met les auditeurs dans une situation très précise, c'est-à-dire tout seul devant les haut-parleurs, dans une cabine d'écoute extrêmement où on n'entend pas de bruit de fond,
0: on sollicite leur concentration.
1: On sollicite une concentration très forte, voilà, c'est ça. Et ils savent qu'ils vont avoir à en parler, donc c'est une écoute très particulière. Je ne veux pas laisser entendre que c'est l'écoute de tout le monde, tout le temps.
0: Oui, oui.
1: Mais dans ces conditions très particulières, effectivement, on peut isoler des orientations d'écoute, ce que j'appelle des conduites d'écoute, qui sont qu'on peut facilement opposer, qu'on peut facilement décrire séparément, et on voit que c'est pas la même stratégie. Alors, une première stratégie, que j'appelle d'ailleurs une écoute taxonomique, c'est-à-dire qu'on fait l'inventaire, je dirais,
0: des événements
1: qui sont les plus prégnants. Alors, il se trouve que la terrasse des audiences du clair de lune, on l'a écouté, il y a des espèces de figures qui sont très opposées. On commence par une figure en accord, comme ça, en accord. Puis après, on a une espèce de ligne mélodique chromatique qui descend très, très, très doucement, comme ça. Et puis après, on a quelque chose de très agité. Alors, c'est une troisième figure. C'est le contraire de ce qu'on vient d'écouter à l'instant. Donc, il y a un effet de contraste, comme ça. Et toute la pièce, enfin, surtout le début de la pièce, disons, je pense à la partition, disons, les deux premières pages, ce qu'on a écouté d'ailleurs, est organisée en figures très contrastées les unes après les autres. Ça, c'est une première forme d'écoute.

0: Là, on peut avoir été frappé par le fait qu'au début, il y a un accord qui est très stable, qui s'installe un peu, c'est lent. C'est même plus précisément un espèce d'accord de résonance, c'est-à-dire que c'est un accord de si bémol. Et tout l'accord, ce sont les harmoniques. C'est-à-dire il y a le premier partiel, deuxième partiel, etc. L'accord, c'est presque une espèce de perception spectrale de cette musique-là. On entend toutes les notes. Et puis, ça dure assez longtemps, il y a une résonance longue. Et puis après vient quelque chose de très agité. C'est-à-dire, après cette période très stable, vient quelque chose de très agité.
1: D'accord. Deuxième manière d'écouter ce même passage.
0: Alors, ce même passage-là, on peut l'écouter en repérant un plan inerte dans le fond et un plan vivant ou mouvant. En premier plan.
1: C'est une écoute cinématographique en quelque sorte.
0: C'est une écoute, alors on appelle ça figurativisation, c'est-à-dire on rend la musique figurative d'une certaine manière. Alors là, on va certainement enchaîner après avec.
1: Absolument, Manon de quoi arrive.
0: Alors cette écoute figurative, ça m'intéresse beaucoup parce qu'elle est beaucoup plus jouissive que la première. L'écoute taxinomique, c'est un peu laborieux, on sépare tous les événements, comme c'est des auditeurs qui vont être interrogés après sur leur écoute, pour avoir l'air intelligent, ils essayent de se rappeler le plus possible.
1: Et d'anticiper ce qu'ils vont en dire.
0: Oui, voilà. Tandis que là, au contraire, il profite du fait qu'il y a un deuxième plan qui passe derrière le premier plan. Alors, le deuxième plan, c'est quelque chose qui est considéré comme inerte, stable, c'est une note qui est répétée. Et au premier plan, il y a quelque chose qui bouge beaucoup.

0: Et il y aurait une troisième possibilité d'écoute, François Delaney ?
1: Alors, il y a une autre orientation d'écoute qu'on a bien décrite, mais bien qu'on ait eu peu d'exemples, hein, j'insiste beaucoup, on avait finalement 9 personnes qui ont écouté 3 fois, ça fait 27 témoignages, mais là-dedans, on voit apparaître des orientations dominantes. Alors, c'est vraiment très intéressant. Alors, la troisième manière de percevoir cette pièce-là, c'est d'être attiré vers le bas, comme si on était attiré vers le bas. C'est-à-dire, il y a beaucoup de choses qui descendent, il y a beaucoup de motifs qui descendent, bon. Et il y a plus précisément des espèces de pôles attractifs qui sont dans le grave, et comme si tout descendait vers ce pôle attractif. Alors, ce qui est intéressant, c'est que les auditeurs disent pas « ça descend », ils disent « je me sens tiré vers le bas ». C'est comme si j'étais
0: aspiré
1: vers le bas, voilà. Alors, il y a une espèce de motif qui est... Alors, ça, comme si on était attiré vers le bas par un ressort. Il y a un ressort qui vous ramène à la position basse, si vous voulez. Alors, ça, c'est un truc... En fait, on perçoit l'écoute, je dirais, comme une sensation corporelle. On ramène ça au corps. Ça, c'est assez typique. Il y a une forme d'écoute qui consiste à ramener ça à une expérience corporelle. Alors ici, c'est le sentiment d'être attiré vers le bas. Faut l'écouter en se disant, je suis ramené vers le bas par un ressort.

0: Bonjour Manon Decroix.
1: Bonjour.
0: Vous travaillez sur ce qu'on appelle les UST, c'est quoi ?
1: Alors les UST sont les unités sémiotiques temporelles. Alors il s'agit de segments musicaux qui représentent en fait des extraits, des significations temporelles, des effets temporels.
0: Et des effets de sens produit la musique en se distribuant dans le temps, c'est des catégories d'écoute ou d'analyse de la musique qui viennent d'où ?
1: En fait, ça vient de la musique électroacoustique, donc la musique qu'on analyse sans partition, qu'on analyse à l'écoute, et ce sont des catégories qui ont été déterminées par l'écoute, justement, d'un grand nombre d'œuvres, et plus tard, on s'est aperçu que ça fonctionnait également dans les musiques écrites, qu'on retrouvait les mêmes effets temporels, les mêmes significations à travers les époques et les cultures.
0: C'est-à-dire que, par exemple, pour décrire certains phénomènes musicaux de la musique classique, on va parler de cadence parfaite, qui est typiquement un événement qui ne peut advenir que par des notes, des mots qu'on ne pouvait pas utiliser pour décrire de la musique électroacoustique, donc on a eu inventer des mots, mais on les a pris au langage naturel, c'est-à-dire c'est des mots qui sont pas techniques.
1: Exactement, c'est plutôt des métaphores, donc ça parle à tout le monde. Par exemple, j'en ai parlé aux enfants, je suis aussi professeure d'éducation musicale, donc les enfants comprennent très bien ce vocabulaire, un vocabulaire du temps et du mouvement. J'en ai parlé aussi aux non-spécialistes, et voilà, ça permet, je pense que c'est aussi un moyen pour le non-spécialiste d'entrer dans l'analyse musicale.
0: Donc même si c'était effectivement des catégories initialement inventées pour décrire la musique électroacoustique, vous l'utilisez y compris pour Debussy, puisqu'on vient parler de Debussy.
1: Y compris pour Debussy, mais aussi pour des musiques antérieures. Moi, j'ai beaucoup appliqué ça aussi à la musique baroque. Donc j'ai trouvé des catégories qui, en fait... Moi, j'ai étudié beaucoup les UST en rapport avec un texte, donc une musique qui était associée à un texte. Et après, j'ai fait dialoguer la temporalité du contenu textuel, en fait, et la temporalité de la musique, et j'ai remarqué qu'il y avait beaucoup de convergences.
0: Alors, on va écouter un extrait de Jeu de Debussy, un poème dansé. Et alors là, l'UST associée, ce serait laquelle ?
1: Alors, pour Jeu, on parlerait plutôt de chute, donc il y a une UST qui commence assez linéaire, et d'un coup, il y a comme un basculement, et tout est rompu, et en hauteur, on va complètement descendre en hauteur.

0: Donc la chute n'est pas toujours qu'une question de hauteur, c'est aussi ça que nous apprend cet exercice d'écoute.
1: Oui, tout à fait. Alors, quand on entend le mot chute, on l'associe spontanément à la hauteur, je pense. Mais une chute peut aussi monter. Elle peut... Alors, c'est paradoxal, mais oui, tant qu'il y a ce point de rupture, une chute peut aussi donc être ascendante en hauteur. Elle peut toucher d'autres paramètres sonores. Donc ça ne concerne pas forcément les hauteurs, ça peut concerner le volume sonore, ça peut concerner le timbre, d'autres paramètres vraiment. Et voilà, c'est ce qui est intéressant aussi avec les UST, c'est que ça concerne une globalité de paramètres. On n'isole pas forcément les hauteurs, le rythme, on prend en compte la globalité, la totalité des paramètres. Et c'est l'effet sonore qui découle de l'ensemble de ces paramètres qui est analysé.
0: Ce qui fait que vraiment on écoute l'effet poétique davantage que la production sonore strictement.
1: Voilà, on écoute l'effet poétique, c'est vraiment une expérience d'écoute qui est personnelle, mais en fait finalement on se rend compte que les auditeurs sont d'accord et emploient le même vocabulaire.
0: Une des UST s'appelle Trajectoire inexorable.
1: Alors, Trajectoire inexorable, c'est une UST qui s'expose dans le temps, donc il faut une certaine durée pour l'entendre. Trajectoire inexorable, c'est comme une sensation de quelque chose qui ne finit pas de descendre, de monter, d'augmenter en volume. Donc, je vous laisse écouter...
0: Cette trajectoire inexorable, extraite du Voile d'Orphée de Pierre-Henri.
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0: Salon de Croix, donc. Un extrait de ce voile d'Orphée de Pierre-Henri pour l'UST, Trajectoire inexorable.
1: Alors oui, tout à fait. Vous avez vu qu'on s'étend dans le temps, donc on est dans des durées assez considérables, et on a vraiment l'impression qu'on avance toujours dans la même direction, mais on ne sait pas où on va aller.
0: François de Lalande, vous avez travaillé, vous, sur ces UST ?
2: Oui, bien sûr, oui. J'ai
0: abondamment.
2: Fait partie de l'équipe du MIM au moment où on...
0: Alors, le MIM, il faut peut-être préciser,
2: oui,
0: c'est une institution marseillaise.
2: Ça s'appelle Laboratoire Musique Informatique de Marseille, c'est
0: ouais.
2: Ça.
0: Et où a été donc créé cet appareillage, enfin, ces 18 unités sémiotiques temporelles.
2: Oui, cette théorisation, en fait.
0: Voilà.
2: Le problème était de décrire le temps dans les musiques dans lesquelles il n'y a pas les barres de mesure, enfin bon, toutes les musiques électroacoustiques dans lesquelles le temps...
0: De son fixé,
2: et cependant, il y a quand même une organisation apparemment du temps. Alors effectivement, là, ce que disait Manon Descroix, c'est trajectoire inexorable, c'est quelque chose qui frappe, c'est qui n'en finit pas d'eux, vous avez employé cette expression, c'est exactement ça, quelque chose qui n'en finit pas d'eux, et c'était comme ça qu'on avait, en fait, isoler ce genre de configuration qui n'est pas si fréquente que ça. En fait, on a beaucoup pensé à ça à cause des sons de Jean-Claude Risset, là, qui a fait des sons comme ça qui peuvent descendre indéfiniment. C'est-à-dire, en général, quand ça descend, il y a un moment où on arrive en bas et ça peut plus descendre. Ben, non, Risset a fait des illusions acoustiques qui permettent que ça descende infiniment. Donc, c'est un peu le modèle. Alors, Pierre-Henri, dans le voile d'Orphée, effectivement, a fait cette espèce de descente inexorable avec des procédés qui ne sont pas informatiques, simplement en rajoutant des aigus au fur et à mesure que ça descend, de sorte qu'on peut faire ça pendant longtemps. Donc c'est...
0: Il y a une autre pièce de Pierre-Henri qui vous intéresse particulièrement, François de Lalande, puisqu'elle apparaît dans la musique Au-delà des notes, c'est Sommeil, qui est un extrait des variations pour une porte et un soupir.
2: Oui, en effet, je ne sais pas si c'est... Moi, je n'ai jamais décrit en termes d'UST.
0: Oui. Mais vous y avez... vous avez mis en place un dispositif d'écoute spécifique pour justement y repérer des phénomènes...
2: Bon, c'est un peu la même chose que ce que j'ai fait pour la terrasse. C'est même tout à fait la même chose pour la terrasse de Debussy.
0: Oui.
2: La terrasse des
0: Et il en est ressorti quoi?
2: Eh bien, il en est sorti... Alors ça, c'est très étonnant. Il en est sorti que les types d'écoute qu'on avait... identifié à l'analyse de la terrasse, c'est-à-dire l'écoute taxonomique, cette espèce de figurativisation dans laquelle on imagine quelque chose qui oppose de l'inerte et du vivant, tout ça apparaissait aussi dans une pièce complètement différente, qui était une pièce de musique électroacoustique qui n'a rien à voir avec Debussy. Et donc ça soulève un problème. Est-ce qu'il n'y aurait pas des orientations d'écoute qui serait...
0: Presque indépendante de ce qui se passe.
2: Indépendante de la musique. C'est-à-dire comme si on avait des manières d'écouter qui étaient pas en nombre tout à fait indéfini. Ou au moins, attendez, on change tout le temps d'écoute, mais néanmoins, il y a des espèces de polarités, des orientations dominantes d'écoute.
0: Un répertoire de conduite qui est beaucoup plus limité que le répertoire musical.
2: Oui, en tout cas, qui est avec des écoutes dominantes. Et ceci, alors, c'est ce qui est, si je peux me permettre d'ajouter cette petite précision, ce qui est très intéressant, c'est que Martin Kaltenecker est quelqu'un qui a fait quelque chose qu'il a appelé, je crois, l'oreille divisée, un livre qui s'appelle l'oreille...
0: L'oreille divisée, qui est paru aux éditions MF, absolument,
2: voilà.
0: Qui est une histoire de l'écoute de la fin du 18e siècle au début du 20e.
2: Très bien, exactement, vous connaissez tout. Et alors, ce qui est très intéressant, c'est que lui montre que dans la littérature, en effet, du 18e, 19e, quand on parle de l'écoute, parce qu'à ce moment-là, c'était le développement du concert, donc il fallait apprendre aux gens à écouter.
0: Et avoir un discours sur leur écoute.
2: Oui, enfin, ceux qui écrivaient, en tout cas, expliquaient comment on pouvait écouter ces musiques-là. Et en effet, il distingue trois grandes orientations. Il ne les appelle pas de la même manière, mais soit on fait une espèce d'analyse formelle, comme ce que j'aurais appelé l'analyse taxonomique, c'est-à-dire on isole des moments successifs pour pouvoir en parler intelligemment. Soit on s'imagine une histoire, il y a une sorte de récit, alors là on se rapproche peut-être des musiques à programme, quelque chose comme ça, on imagine un récit, on imagine un personnage du vivant qui s'oppose à quelque chose qui est inerte, et les configurations sont un peu les mêmes, ou bien on rapporte ça à des sensations. Alors, c'est trois grands types d'écoute qu'il appelle pas de la même manière que moi. Il les a repérés dans la littérature des 18e et 19e, et ça, c'est quand même très étonnant. On se demande s'il n'y a pas des orientations d'écoute qui sont effectivement dominantes.
0: Des sortes universaux, presque.
2: Oui, alors, est-ce que nous, maintenant, on est en fait la conséquence de cette littérature qui s'est développée au 17e, 18e, ou bien est-ce qu'antérieurement, il y a des manières d'écouter qui sont plus générales, au moins en Occident, pour notre musique classique occidentale?
0: Une question darwinienne, si vous en êtes. Voici Sommeil, extrait donc des variations pour une porte et un soupir de Pierre-Henri.

0: Après ce sommeil de Pierre-Henri, François Delalande, Omer Corlet a une question pour vous.
1: François Delalande, quand vous parlez de cette notion de conduite, j'ai pensé à Tim Ingold, un anthropologue anglais qui travaille, qui est musicien et qui utilise souvent les métaphores musicales. Et je me suis dit, tiens, c'est étrange, quand vous parlez du chasseur, de la chasse, et comment le chasseur suit sa trace et comment il est modifié par l'environnement, de la même manière, Tim Ingold parle ainsi de la musique. Et la notion de conduite que vous avez défini. Alors évidemment, quand j'ai lu les interventions, les réflexions sur sommeil, j'ai beaucoup moins compris les notions de gouttes d'eau. Je vous casse pas que dans ma lecture, les gouttes d'eau, je les entendais pas du tout. Ça m'a laissé tout complètement froid. Je ne comprends pas. Peut-être pas qu'on n'a pas, peut-être pas la même perception. Mais dans la question des terrasses des audiences, la terrasse des audiences de Clair de Lune de Debussy, j'ai eu l'impression, effectivement, quand on écoute plusieurs fois l'œuvre, que l'on se trouve face à une œuvre où, effectivement, on retrouve dans l'idée de Debussy de la couleur et du rythme, mais là, il n'y a plus de tension entre la couleur et le rythme tel qu'on peut le rencontrer dans certaines œuvres de Debussy. Elles fusionnent l'un dans l'autre et on est quasiment dans un temps de l'ordre du suspendu qui rend la perception de la conduite très difficile. En fait, on est dans le climat que crée l'œuvre et qui est complètement d'une nature différente. Elle me fait penser plutôt au Nymphéas de Monet. Quand je perçois l'œuvre, j'ai l'impression de mon écoute et du visuel que je suis dans les Nymphéas de Monet. Et peut-être que là se rapproche une nouvelle découverte de la perception du temps auquel les compositeurs, les interprètes et les auditeurs sont confrontés. Est-ce que ne modifie pas en fait toute notre appréhension et notre manière de concevoir notre culture musicale, notre lecture des œuvres musicales du passé ?
0: François Delalande.
2: Bon, il y a beaucoup de questions qui sont soulevées. Et c'est pas seulement des questions posées, c'est des questions soulevées. Alors, effectivement, bon, je suis pas du tout étonné qu'on reconnaisse pas les gouttes d'eau dans le sommeil de Pierre-Henri. Mmh. C'est pas moi qui entends ça. C'est une auditrice qui insiste beaucoup. Alors, elle est typiquement dans une écoute taxinomique, c'est-à-dire elle fait l'inventaire des éléments.
0: Mais elle les entend vraiment, ouais.
2: Que ce soit des gouttes d'eau, importe peu.
0: Oui.
2: C'est quelque chose, c'est un son qui revient de temps en temps, régulièrement. Et elle a appelé ça une fois goutte d'eau. Et du coup, à chaque fois qu'elle entend ce son-là, à chaque fois qu'elle en parle, elle appelle ça les gouttes d'eau. Les gouttes d'eau, les gouttes d'eau brillantes, etc. C'est typique d'une écoute taxinomique, c'est-à-dire quelqu'un qui fait l'inventaire des objets qu'il y a dedans. Et s'il les métaphorise, il utilise...
0: Ça devient son vocabulaire.
2: Ce que j'appelle une métaphore étiquette, c'est-à-dire pour parler de ce son-là, on dira les gouttes d'eau. C'est convenu entre nous. Mais ça ne veut pas dire du tout...
0: Oui, c'est une métaphore conventionnelle, que descriptive,
2: exactement.
0: Finalement.
2: C'est pas du tout la même chose que quand on écoute... Alors, quand on pense au Nymphéas, par exemple, je ne sais pas, on écoute, alors là, d'une manière probablement plus proche d'une forme de figurativisation, enfin, j'imagine. Alors, à ce moment-là, il y a effectivement quelque chose comme du vivant qui s'oppose à quelque chose de l'inerte. Alors, dans ce cas-là... je dirais, les métaphores sont au contraire fouillées. C'est pas du tout les mêmes formes de métaphorisation. C'est très intéressant quand on écoute quelqu'un parler de la musique à travers les métaphores qu'il emploie. On voit comment il a écouté. Quelqu'un qui essaye de rendre compte de quelque chose qui n'est pas directement formulable va développer une profusion de métaphores qui disent à peu près la même chose. Et quand on écoute quelque chose qui est de l'ordre de la sensation, il n'y a pas de mots pour dire « cette musique me fait ça ». Alors du coup, on produit un chapelet de métaphores qui tourne autour d'une sensation.
0: Et alors, entendre les Nymphéas de Monet, c'est le symptôme de quel type d'écoute ?
2: Alors, moi je pense, parce que c'est Nymphéas, c'est du visuel, donc je pense que ça devait être plutôt de la figurativisation, ça, il faudrait rentrer dedans. Mais je voudrais tout de suite dire à Homer que le fait de ne pas entendre la même chose qu'un auditeur, ça c'est tout à fait normal. Moi c'est quand même quelque chose qui m'a frappé. Je trouve qu'il devrait faire des petits progrès, parce que moi, quand j'ai analysé les témoignages, en général, ce qui me frappe, c'est que je me dis, ah, il a entendu ça. Oui, en effet, on peut entendre ça comme ça. Et non pas, j'ai pas entendu ça. Peut-être, j'ai pas entendu ça comme ça, j'aurais jamais pensé, mais effectivement, je peux me mettre dans la peau de cette personne-là et écouter comme ça.
0: Ce qui fait penser qu'il y a quelque chose de phénoménologique, c'est-à-dire d'une intention d'écoute qui va finir par cadrer ce qu'on va entendre. Il y a une UST, Marion Descroix, qui s'appelle « Qui veut démarrer ?»
3: Oui, « Qui veut démarrer ?» c'est une UST qui essaye d'initier un mouvement introductif. Donc, il essaye à plusieurs reprises et un coup, après plusieurs tentatives, cela fonctionne.

0: On se rappelle d'un précédent numéro de Méta Classique sur l'attaque où on thématisait le Sansa Attaka, c'est-à-dire le début que l'on éprouve comme un seuil.
1: Et oui, on sent vraiment une dynamique qui vraiment peine à démarrer, très hésitante et qui s'établit finalement sur le long terme. Et donc là, vraiment tout émerge de rien en fait. Hein.
0: Est-ce qu'on peut entendre des UST dans la symphonie numéro 102 de Haydn ?
1: Bien sûr, alors on peut entendre des UST dans absolument toutes les musiques, donc il suffit d'être bien attentif et d'un coup, bon, je dis pas qu'on va repérer des UST de partout, tout le temps, parce que c'est un peu utopique, mais des fois vous allez entendre des événements saillants qui vont vous faire penser à une signification temporelle bien, bien précise, et on peut absolument retrouver des UST dans toutes les musiques, y compris chez Haydn.
0: Et alors laquelle ?
1: Alors ici, on en retrouve plusieurs. On a Qui avance, qui est très souvent présente.

0: Manon Decroix, est-ce que vous pourriez nous guider avec ces UST dans une page qui est bourrée de jeux référentiels puisqu'il s'agit d'un poème symphonique qui est le fameux apprenti sorcier de Paul Dukas?
1: Avec plaisir.
0: Alors, on se lance.
1: Donc un début plein de mystères, on va plutôt parler de enflottement. On a des événements ponctuels qui apparaissent et on a surtout un continuum qui est réalisé par les cordes. Donc tout cela correspond bien au texte de Dukas qui essaye d'instaurer une atmosphère magique et mystérieuse.

0: première surprise avec des élans, un premier exemple du thème du ballet. Ce thème du ballet, donc, il est évoqué en toute petite partie et c'est pour anticiper le ballet qui va suivre.
1: Le thème du ballet, c'est tam tam ta ta ta tam.
0: C'est ça. Ici, nous avons les sortilèges. Le thème de la magie qui est très obsessionnel, très insistant, très lourd, pour montrer l'effet infernal du sortilège qu'aura après sur l'emprise du ballet.

l'atelier. Écoutez, en arrière-plan, on a un arrière-plan assez obsessionnel qui rappelle bien le thème de la magie. Ici, c'est l'apprenti. Donc, il est caractérisé par une suite d'élan. Il est très joyeux au début parce que son sortilège fonctionne bien.

le thème du ballet qui revient avec un tutti. Donc cette fois-ci, il prend beaucoup plus d'ampleur. C'est lui qui est au premier plan. Et toujours les chutes qu'on entend.

On entend l'eau monter. Qui est de plus en plus présente. Alors ici, il y a vraiment une superposition de plein de thèmes différents. On entend l'apprenti, on entend le balai, on entend l'eau. Donc ça symbolise un petit peu la catastrophe qui est en train de se préparer. On entend le balai plus l'eau. Hein. Qui tourne.

0: Donc en fait, ici, chaque thème, on peut dire qu'il a une UST associée. Et il revient souvent. Et le thème du ballet est celui qui se transforme le plus, je pense. Parce qu'au début, il est assez hésitant et il s'affirme de manière temporelle. Donc il est de plus en plus affirmé. Au début, qui veut démarrer, puis qui avance. Et enfin, obsessionnel, donc complètement hors de contrôle. Je pense que ça traduit bien le manque de contrôle finalement qu'a l'apprenti sur ce ballet qui au début répond bien, donc de manière très ferme, très stable, et petit à petit il va commencer à en faire qu'à sa tête et les répétitions vont devenir complètement obsédantes.
1: Merci beaucoup Manon Decroix de nous avoir offert cette façon d'écouter l'apprenti sorcier de Paul Dukas. Je rappelle que vous pouvez, si vous avez raté le début, réécouter l'intégralité de cette émission sur metaclassique.com ainsi que tous les épisodes de la série précédente.

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2: Cette semaine, je vous emmène encore au Salon des Maires, où je voulais absolument rencontrer une association et les gens qui la représentaient. Il s'agit des éco-maires. Alors si je vous dis éco-maires, vous allez me dire peut-être maire vert. Non, ça n'est pas un parti politique. C'est une association de maires qui veulent agir pour l'environnement, pour l'écologie. Et pour en parler, je suis avec Jean-Luc Aigouin, qui est vice-président des éco-maires. Bonjour.
3: Oui, bonjour à tous. Effectivement, je suis vice-président des Écomaires, une association nationale à laquelle j'appartiens depuis 2008, donc, puisque j'étais maire d'une petite commune rurale dans le Gard. Et donc, c'est une association qui a 35 ans d'âge. Et c'est Laurent Fabius, à l'époque, avec Yves Petrasanta, qui ont porté cette association au départ, parce qu'ils se sont aperçus qu'il y avait, on partait sur des problématiques environnementales, notamment, qui allaient modifier le cours des choses. Et donc, voilà, c'est comme ça que ça a démarré il y a 35 ans. Alors, il y a à peu près 2000 collectivités qui sont adhérentes aux écomaires. Alors c'est une adhésion qui ne coûte pas cher puisqu'elle coûte quelques centimes par habitant, donc on peut très bien adhérer si on a des convictions effectivement pour cette amélioration de la vie sur notre planète, que ce soit la vie on parle de biodiversité, mais on parle aussi de la vie économique et sociale. Tout ça, ce sont les trois piliers du développement durable dont on parlera peut-être tout à l'heure, et les écomaires sont porteurs de ça. Comment font-ils? Quel est leur rôle de cette association? Mais c'est d'accompagner les collectivités dans leurs projets de ces domaines-là. C'est aussi une vitrine à travers, par exemple, les trophées Écoaction qui, tous les ans, mettent en valeur des réalisations remarquables des collectivités. Et ils ont également des manifestations importantes auxquelles beaucoup de collectivités participent. On a notamment les Assises nationales de la biodiversité. Et donc voilà, c'est un petit peu tout ça. Et ici, au niveau du Salon des Maires, on a un stand où on rencontre beaucoup de gens, on fait connaître ce qu'on fait, on a beaucoup de partenariats avec des entités économiques, etc., qui nous permettent aussi de créer des documents, de la documentation qui est de la documentation authentique, je veux dire, puisque dedans, il y a chaque fois des exemples de réalisation dans des communes, avec les contacts, savoir ce qu'ils ont fait, qui on peut contacter si on est intéressé. Alors je pense par exemple à une commune qui va avoir, qui est très importante chez nous, c'est Moinsartou, que vous connaissez peut-être, qui au niveau des cantines, il y a très longtemps a compris que la nourriture dans les cantines, il fallait aller vers autre chose, qu'il fallait être autonome. Donc ils ont créé leur propre jardin. Ils ont des employés communaux qui sont des agriculteurs.
2: Qu'est-ce qu'il y a comme autre exemple d'action menée par des écomaires et que vous, en tout cas, voudriez voir se développer un peu partout sur le territoire?
3: Alors, je vais vous parler de la mienne, puisque j'ai eu le trophée Action, Écoaction il y a quelques années. Et on est sur la problématique de l'eau. Donc moi, j'étais dans un village, maire d'un village de 500 habitants, avec à peu près 250 compteurs d'eau, on va dire. Voilà. Et donc, quand on faisait le relevé des compteurs, je me suis dit, l'année d'après, je vais voir un petit peu comment ça évolue. Et là, je me suis aperçu qu'il y avait des compteurs qui baissaient leur volume d'eau. Alors, on a dit, ben voilà, avec la facture d'eau, on va leur mettre un petit carton pour dire, voilà, vous avez baissé votre consommation de X mètres cubes ou de tant de pourcentage, on vous remercie, vous félicite parce que vous préservez, etc., avec un petit livret d'accompagnement, et on mettait ça avec la facture. Si par hasard, on oubliait ce petit carton, les gens venaient à mairie en montrant la facture, en disant, mais moi, j'ai baissé ma conso, j'ai pas eu le petit carton. Au bout de 3 ans, 60% des compteurs avaient baissé leur consommation. Donc ça veut dire qu'avec 20 euros de papier par an, même pas, et d'encre, on pouvait faire baisser 60% des compteurs. Après, bon, il y a des projets sur le traitement des déchets aussi, qui se fait de plus en plus. Il y a des projets sur l'éclairage public, il y a toutes sortes.
2: Alors l'éclairage public, depuis le début de la guerre en Ukraine, c'est toutes les communes qui ont un petit peu réduit quand même leur éclairage public.
3: Alors la réduction de choses, mais pourquoi il faut qu'ils expliquent à leur population pourquoi ils réduisent? Est-ce qu'on réduit totalement ou est-ce que c'est des quartiers? Pourquoi? Parce que c'est ça qui est important, c'est de quel est le pourquoi de ce qu'on fait. Et puisqu'on parle d'éclairage public et de Mayotte, qu'est-ce qu'on fait nous en France actuellement? On met des LED pour remplacer les... Qu'est-ce qu'ils font à Mayotte? Ils mettent pas des LED. Ils mettent des photovoltaïques indépendants. Donc c'est une étape supérieure, donc ils sont en avance sur nous, parce que nous, dans quelques années, quand on aura épuisé le stock de LED, on passera au photovoltaïque.
2: Autre exemple ? C'est important hein, pour oui. essayer de voir un petit peu tous les domaines que vous essayez de toucher.
3: Voilà, il y a comment dirais-je, l'économie circulaire aussi qui est importante et qui se développe de plus en plus.
2: Alors comment un maire peut valoriser et aider le développement de l'économie circulaire hein, qui consiste à ne pas faire des déchets, à réutiliser les choses.
3: Alors je parle de quelque chose que j'ai initié également dans mon département. L'été notamment, il y a beaucoup de spectacles qui se passent. Donc les gens vont au spectacle. Mais l'idée, c'était de se dire, vous allez au spectacle, si vous avez un objet culturel dont vous voulez vous séparer, vous l'amenez. On a des organismes, style Emmaüs, style de recyclerie, style des artistes, qui vont les récupérer et qui vont soit les recycler, soit en faire des œuvres d'art, soit les revendre après les avoir.
2: Donc, c'est quoi un objet culturel ? C'était des livres, c'était...
3: Des livres, des disques, des... n'importe quoi.
2: Des instruments de musique.
3: Des instruments de musique, etc. Alors certains en bon état, mais d'autres qui sont cassés. Mais vous avez un plasticien qui, avec des morceaux d'instruments de musique divers, vous fera une sculpture. Et l'idée, c'était, ensuite, une fois que ces plasticiens ont fait des choses, eh bien, on fait la tournée, on fait une exposition avec... Les objets recréés à partir de ça. Vous voyez, c'est pas des choses très compliquées. Voilà, c'est un exemple de recyclage et de voilà.
2: Après, un exemple aussi de volonté de maire de rentrer et d'amener, parce que le maire peut amener auprès de ses habitants une approche différente, une culture différente, celle du futur et de l'écologie.
3: Voilà, c'est une volonté au départ. Et si on n'a pas la volonté, on n'ira pas. Alors après, ça peut être de l'affichage aussi simplement. Hein, mais nous, on est plus sur de la pérennité que les choses, d'ailleurs les projets qu'on récompense au Trophée Action, c'est la pérennité, ce sont déjà aboutis et qui sont pérennes, voilà.
2: Il y a peut-être de la renaturation aussi, ou de faire évoluer les cours d'eau vers réhabilitation de zones humides, des choses comme ça.
3: Bien sûr, tout à fait. Alors j'ai pas d'exemple en tête, mais tout ça c'est des projets qui arrivent, mais je les ai pas en tête. Il y a également sur le sport, comment on fait du sport durable aussi. Hein. Donc il y a.
2: Alors comment on fait du sport durable ?
3: Par exemple, toujours sur l'eau. C'était le club de Nîmes Olympique. Il y avait un joueur qui était un peu outré parce que bon, quand il se partait de l'entraînement, il y avait des tas de bouteilles en plastique qu'on leur avait données pour boire pendant l'entraînement qui traînaient de partout. Un jour, il a dit, c'est pas possible, il dit, à Nîmes, on a de l'eau, on peut pas laisser notre eau. Donc, on va mettre un nom sur la bouteille, on va mettre des bouteilles, le nom du joueur dessus, et il remplira son eau et il repartira avec sa bouteille.
2: C'est tout bête, mais ce sont des choses que les maires, s'ils y prêtent attention, peuvent faire et peuvent aider donc les citoyens à prendre conscience.
3: C'est du quotidien. Alors là, j'ai un projet que je vais essayer d'initier, qui n'existe pas encore au niveau de comment dirais-je, des chiens, voilà, des déjections canines, des chiens qui sont mal perçus, etc. Parce que l'idée, elle a été faite par un maire, déjà, je crois. Les maires leur mettent une amende, pam, ton chien n'est pas tenu en laisse, ton chien a fait des déjections. Mais l'idée, c'est plutôt de les récompenser ceux qui font bien. C'est-à-dire, le maire, il repère qu'il y a des chiens, avec des maires, des maîtres qui ont un très bon comportement. Il leur met un collier bleu, blanc, rouge, chien et maître impeccable. Qu'est-ce qui se passe ? Mais ces chiens sont reconnus, donc on sait que voilà, il n'y a pas de souci. Ceux qui se promènent sans collier, déjà, ils vont se dire, nous, on n'a pas le collier, donc on est un peu dans le viseur. Et donc, on va essayer d'avoir le comportement, etc. On peut même faire une cérémonie citoyenne avec les maîtres de chiens, comme ça se fait dans d'autres domaines. Vous voyez, donc, c'est des choses qui redonnent un peu de sérénité, un peu de bien-être, un peu de...
2: De positif aussi, parce que vous le dites,
3: positif. On... Ouais. Il faut être positif. On dirait que les chaînes en boucle, c'est du négatif toute la journée. Il existe ce négatif, on va pas le dire. Mais à la fin de la journée, les gens, ils en peuvent plus. Ils se disent, ça y est, c'est foutu, quoi. Mais on pourrait mettre dedans aussi en boucle des choses. On est là, on voit plein de choses qui se réalisent dans les communes, dans les associations, etc. C'est ça qu'il faut, il faudrait que ça transparaisse aussi. La bouteille n'est pas pleine complètement de mauvaises choses. Il y a aussi des choses positives et qui donnent envie de... Voilà, c'est ça qu'il faut remettre, du positif.
2: Est-ce qu'il y a d'autres projets ? On a beaucoup parlé là, mais il nous reste très peu de temps. On peut parler d'un dernier projet porté par les écomères ?
3: Oui. Alors ça s'appelle Ville de Miel. Et donc, depuis quelques années, depuis 10 ans, donc, les écomères ont lancé ça en s'apercevant qu'il y avait, sur les pollinisateurs, il y avait un problème, donc, et que des collectivités commençaient à en prendre conscience et travailler avec leurs scolaires sur les abeilles. Et voilà. Et puis petit à petit, ils ont travaillé avec les apiculteurs, ils ont fait des projets éducatifs, ils ont fait du miel. Et donc, tous les ans, on organise ce concours dans le cadre des Assises nationales de la biodiversité, où les communes envoient leur mail, mais envoient également un dossier où ils expliquent ce qu'ils font dans un programme de biodiversité. Quel est leur projet de biodiversité environnementale et quelle est la place de Ville de Miel dedans. Donc, tous les ans, on fait ça. Donc, on a à peu près une trentaine de communes qui parlent, mais on veut le développer. Et surtout, on a eu, il y a 2 ans, un miel de Guyane, donc d'outre-mer, qui a eu le premier prix. Donc c'est la première fois qu'il y avait une présentation et donc les jurys, parce qu'on fait aussi, les gens goûtent le miel et puis ils attribuent, voilà, donc ils participent au vote. Et donc voilà, donc on veut développer cet aspect-là qui est aussi, alors le miel c'est la cerise sur le gâteau comme on dit, mais c'est surtout tout le travail qui est fait, tout le travail de fond pour les pollinisateurs. Et donc quand je suis allé à Mayotte, donc j'ai rencontré un apiculteur parce que voilà, il y a eu problème, et donc ils sont en train de relancer ça et on va les aider à relancer une filière apicole jusqu'à ce que le miel de Mayotte soit Ville de Miel.
2: Une vraie belle rencontre avec toi, Jean-Luc Aiguin. Longue vie à tous tes projets, une belle réalisation donc à ces fontaines pour Mayotte, à tous les projets des Ecomères. Merci infiniment pour ce moment positif. Un petit mot de la fin.
3: Oui, ben je souhaite que beaucoup, il va y avoir des élections, que beaucoup adhèrent aux Ecomères, ça ne coûte pas cher. Puis c'est un lieu d'échange, un jeu de valorisation et on est là présent pour les accompagner le plus possible pour que leur ville, leur village soit durable à travers toutes les actions, que ce soit environnementale, que ce soit pour l'éclairage public, pour l'eau, dans tous les domaines, on sera là.
2: Merci Jean-Luc Aiguin, au revoir.
3: Au revoir et à une prochaine et bonne fin de salon.
1: 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À la semaine prochaine.
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2: Étudiants, étudiantes, venez découvrir La Turbine, tiers-lieu universitaire au cœur du quartier Saint-Michel à Toulouse. Vous y trouverez des événements, des espaces de travail,

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1: C'est déroutant, tu ne trouves pas? Quand on s'aperçoit qu'il y a tellement de choses qu'on pourrait leur enseigner, et en fin de compte, ils restent ce qu'ils sont.
2: On est allés au parc tous les trois.
3: Échecs.
2: Il a joué aux échecs.
4: Joss ne sait pas jouer aux échecs. Il ne sait même pas attacher ses lacets.
3: J'ai fait une partie d'échecs avec mon papa. C'est un jeu comme le Monopoly.
5: Dans un monde qui est fondé sur la compétition, pourquoi voulez-vous que votre fils se perfectionne?
4: C'est pas moi qui veux, c'est lui d'ailleurs, il a appris tout seul.
5: Dans un jeu où la victoire est capitale.
6: Dites-moi, le futur Bobby Fischer est-il ici parmi nous?
5: Un défi vient d'être lancé.
7: Votre fils crée comme Fischer. Il a le sens du jeu. C'est en lui.
8: Tu dois pas jouer en ayant la trouille. Tu dois risquer des coups. Tu dois tout risquer.
9: Je me demandais si vous pourriez l'empêcher d'y jouer.
2: Non. Il serait beaucoup trop malheureux de ne plus y aller.
9: Ça rend mon travail plus dur.
2: Ah, il sera plus dur.
10: Oui, c'est ça.
8: Allez, t'as gagné.
4: Mon fils a un vrai don. Il est meilleur aux échecs que je ne l'ai été pour quoi que ce soit de toute ma vie.
9: Tu dois mépriser chaque adversaire que tu rencontres. Parce que si tu crois que ce n'est pas indispensable, tu te trompes.
3: Joue, couche-toi.
9: Tu dois les haïr.
3: J'ai rien contre eux.
9: Eux te haïssent. Ils te détestent, tu sais.
2: Sortez de ma maison.
9: Rabâcher à un petit garçon qu'il doit s'efforcer de gagner sans l'y préparer est une erreur.
3: Plus je progresse, et plus je dois faire de progrès.
8: C'est l'unique façon de gagner.
3: C'est peut-être mieux quand on n'est pas le meilleur.
11: Ça va mal!
9: Ne déplace rien avant de voir.
6: Il n'a pas peur de perdre aux échecs. Il a peur de perdre ton amour.
3: Pardon, papa. J'ai tout raté, je le sais.
6: Et il sait que tu le trouves faible. Mais il n'est pas faible. Il agit avec décence. Et si vous essayez, toi ou Bruce, ou qui que ce soit, de le faire se comporter autrement, alors je vous le jure, je vous l'enlèverai.
12: Joe Mantegna, Lawrence Fishburne, Joan Allen, Max Pomerantz et Ben Kingsley. À la recherche de Bobby Fischer.
3: Tu joues drôlement mieux que moi à ton âge.

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3: Bonsoir à toutes et à tous, bienvenue sur Campus FM Toulouse et Radio Campus Montpellier. Je suis Gons et c'est le Melodious Mosaic Radio Show. On est ensemble pour 1h30 de musique et on attaque avec

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0: Attention, cette statue est dangereuse. Cette explosion a failli mettre notre détective numéro 1 hors du coup. Elle aurait même pu lui coûter la vie.
1: Tom Lebsky, le détective d'International Fidélité à votre service.
2: Stop!
0: Revenons en arrière et voyons comment tout a commencé.
3: Je te donne une œuvre d'art. Et toi, tu me donnes 5 millions de dollars. Il est probable que tu la revendes le double. Ça fait une bonne marge.
4: Pas un collectionneur honnête ne paiera cette somme.
5: C'est quand même une fortune. Faudrait la livrer à un fou, parce qu'il ne serait plus question de l'exposer.
6: Lebsky a gardé son arme de flic, mais il a fait évoluer des choses.
7: Tu as l'intention de passer la soirée avec moi ou ton job?
1: Ouais, je l'ai.
8: Ok.
7: Pauvre.
1: J'ai encore perdu. Marcel, mon ami, je suis un vrai génie. Et le plus grand con de l'Europe occidentale.
0: Heureusement, Lebsky est toujours sur ses gardes.
1: Shit!

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0: Boyd. Mm-hmm. Ouais, ouais, et t'avais jamais entendu parler de lui, mais il était avec Art Blakey.
1: Bah très bien, mais Art Blakey, là, c'est la fin de Art Blakey, là.
0: Non, c'est le début de Art Blakey en 1972.
1: Ah oui, donc c'est la fin de la fin, là.
0: D'accord.
1: C'est le bout du bout du bout.
0: Du bout du bout du bout, quand il était grand-père, il a fait un disque en hommage à tous les petits-enfants qu'il aimait beaucoup.
1: Et tu sais pas que... En 1971, Art Blakey a subi une opération. On lui a mis des broches sous les bras. Et en fait, il était manipulé par le dessus comme une marionnette pour être présent derrière ses drums.
0: Ouais.
1: Et d'autres personnes, en fait, le manipulaient par le haut. Mais en fait, il était empaillé. C'est plus vraiment lui en 72.
0: D'accord. Toi, tu as regardé le sketch de Jonathan Cohen sur Jay-Z, la marionnette?
1: Non, je n'ai pas.
0: Tu connais pas la marionnette Jay-Z?
1: Non, mais je vais y aller.
0: La main
1: dans l'ombre
0: et tout ça. Mais il faut que tu regardes, c'est super drôle.
1: Je vais regarder sur YouTube, mais avant, je ferai un détour par le site YouTube de Battle Jazz Galaxy.
0: Oh là là là là là, parce que c'est vrai qu'on a une chaîne YouTube.
1: Et on a aussi le plaisir de vous dire au revoir à la semaine prochaine.
0: À bientôt.
1: À bientôt, Sonny Rollin. Thank you.

Bonsoir à toutes, bonsoir à tous. C'est La Souterraine Radio qui commence donc en ce mercredi soir 28 janvier ici à Paris, là maintenant tout de suite. Et une émission de nouveautés, de découvertes avec plein de belles choses encore, certaines que vous avez entendues peut-être il y a 15 jours dans l'émission. Et puis d'autres nouveautés puisque des choses continuent à sortir forcément intéressantes pour La Souterraine Radio entre deux émissions. Voilà, une émission que de nouveautés, pas de live pour ce soir puisque c'est une première émission pour un nouveau réalisateur recommandé par Marie-Lou Martin que vous connaissez maintenant, mais c'est Paul Geek ce soir qui assure la réalisation de l'émission et Laurent Bajon au micro comme chaque 15 jours. Et je vous propose de commencer l'émission par un titre qu'on a entendu il y a 15 jours donc. C'est Hildegarde, extrait d'un album sorti chez Born Bad bientôt, mais c'est le premier single de l'album. Et on réécoute Boy. Hildegarde, c'est maintenant tout de suite dans La Souterraine Radio. La...

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À l'instant, c'était Ronnie, une chanteuse grenobloise qui va sortir son deuxième EP chez Entreprise. Le EP sortira dans le printemps, il s'appelle WIP, Work in Progress. Et le morceau que vous avez entendu, accompagné par Safia Nolin, c'était Une Minute Encore. Réussir à faire venir Safia Nolin sur un deuxième EP, c'est quand même plutôt chouette. Et puis juste avant, c'était Roma Luca qui sort un deuxième EP, elle aussi, qui s'appellera Séléné, j'imagine en autoproduction, puisque finalement le premier n'était pas sorti chez Ici D'Ailleurs, mais en autoprod. Et là, le morceau que vous avez entendu ce soir, c'est Du Noir sur la Colline. On a commencé donc avec des filles et un peu de rock, c'est plutôt chouette. Et on va continuer un peu plus pop avec un deuxième single pour Pico qu'on avait déjà entendu en ce début d'année. Il y a un album qui sort au mois de mars, si je dis pas de bêtises, je vous donnerai pas de date précise, qui s'appelle Presque Pop. Ça sort chez Vietnam, le label bien sûr, et on va écouter donc ce nouveau single qui est Manège.

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Vous venez d'entendre un nouveau morceau de Pérez, un morceau intitulé Solo qu'on retrouve sur une compilation La Souterraine. Ça se télécharge sur le Bandcamp de La Souterraine. Vous connaissez forcément l'adresse sur Bandcamp, souterraine.bandcamp.com. La compile en elle-même s'appelle Décadence de ouf. Il y a d'ailleurs aussi un morceau d'un groupe dont on n'avait pas eu de nouvelles depuis un petit moment, Canary, en plus de ce morceau de Pérez. Il y a toujours des choses chouettes à aller découvrir sur les compiles de La Souterraine, auxquelles je ne participe plus, mais allez-y quand même, faites-vous plaisir. Et puis, vous pouvez aussi écouter, bien sûr, le nouveau single de François and the Atlas Mountain que vous avez entendu juste avant Pérez. C'était Peau Miroir avec le Belge David Nounmoaoui, et c'est extrait de l'album qui sortira dans un mois et demi, chez Infine. Ça s'appelle À l'âge. C'est toujours aussi chouette, les morceaux de François and the Atlas Mountains. Très qualitatif, bien sûr. Continuons avec des Belges, dont je vous ai passé un titre il y a 15 jours aussi. C'est Chaton Laveur. Même si je vous avais dit, je déteste ce nom d'artiste. Je trouve ça fait partie des noms d'artistes que je ne comprends pas. Mais c'est pas grave, c'est pas le problème. Tant que la musique est bonne, l'album sort bientôt chez Exag Records et ça s'appelle Labyrinthe. Et le morceau de ce soir, toujours bien rock, mais bien fait, c'est La Source, Chaton Laveur.

une fois n'est pas coutume, un peu de punk dans cette émission avec Condor, le retour après presque 8 ans, 7 ans, 8 ans d'absence. Ça faisait longtemps qu'on n'avait pas eu des nouvelles de Condor et de Maxime Smadja. Si, il enregistre et il joue dans pas mal d'autres projets, mais Condor en lui-même, on n'avait pas de nouvelles. Il y a Mirage qui est un premier single qui visiblement annonce un album à venir pour Condor, donc c'est une bonne nouvelle pour les amateurs de punk en français. Et puis juste avant, c'était les Marseillais dont le nom est Crash, comme un crachat. L'album sortira, sortira d'ailleurs, c'est le premier single, sortira chez All In Banana Records, que vous connaissez aussi maintenant. Le morceau de ce soir, c'était Mécanique Antipathique, et l'album s'appellera Plein Soleil. On va revenir à des choses un peu plus expérimentales et plus calmes avec une compilation. Les disques Bongo Joe ont fêté leurs 10 ans avec deux compiles. Et là, je vous propose deux extraits de la compile qui est sortie la semaine dernière. Elle s'appelle Futur Simple Bongo Joe 10 ans. Bien sûr, chez les disques Bongo Joe, le label genevois, et ce sont des reprises par des groupes affiliés au disque Bongo Joe. Et là, c'est un des fondateurs des disques Bongo Joe, Cyril Bondy, un des deux Cyril de Cyril Cyril, et sa fille qui reprennent un morceau de Meryl Weblin, L'eau monte.

À l'instant, c'était le Toulousain Valentin alias Robin Arnaud. Un nouvel extrait de son EP sorti courant décembre ou novembre, je crois même. C'est, ça sortit un petit moment, mais j'en avais trop peu diffusé de ce EP tant calme, autoproduit. Et le morceau que vous avez entendu ce soir, c'était La fête est finie. Et si La fête est finie, c'est parce que le syndicat, comme le syndicat du futur le chantait, La fête est nulle. C'était le morceau juste avant, une reprise de, du groupe Alice, sorti là aussi, qui a sorti au moins deux albums chez les disques Bongo Joe, de magnifiques albums chez Bongo Joe, Alice. Et le syndicat du futur, c'est les enfants des deux Cyril, de Cyril Cyril, c'est rigolo, qui se mettent à faire eux aussi de la musique et qui donc reprennent les groupes produits ou en tout cas sortis sur le label de leur daron. C'est une chouette idée que tout ça. On va rester folk avec Ben Lupus, dont je vous ai déjà passé un extrait de l'album Iroie, sorti à sortir chez Kidderminster. Et on va écouter une exclusivité, puisque l'album n'est pas encore sorti, mais j'ai obtenu le droit de jouer un extrait de cet album Iroie de Ben Lupus, que vous connaissez, que vous avez peut-être vu chez Mon Analogue ou Coming Soon auparavant. Et donc on va entendre là tout de suite le morceau Taizé, mais juste avant ça, j'aimerais bien vous annoncer que le 25 février, dans un mois, on recevra Ben Lupus en session. Je ne sais pas encore dans quelle formation, mais donc on aura du live très certainement dans 4 semaines. Et puis on va écouter donc ce morceau Taizé que j'aime beaucoup. Ben Lupus.

Et toutes les images, c'est le nom de ce titre du bâtiment Jean-Baptiste qui continue de sortir des albums dans son coin, enregistrés à la maison. J'ai l'impression que c'est un peu mieux enregistré, un peu mieux produit, et peut-être qu'on en parlera bientôt avec lui. J'aimerais bien que Jean-Baptiste revienne. Ça fait longtemps que je l'ai pas invité, donc je vais essayer de programmer ça avec lui pour qu'il vienne ici et avec sa guitare pour nous jouer quelques chansons en direct et parler de son écriture, de son enregistrement. Ce serait bien chouette. Je vous organiserai ça bientôt. En tout cas, il y a un album à télécharger sur Bandcamp. C'est toujours aussi beau, aussi spontané et aussi folle que dépouillé dans l'épaisseur des fanges. C'est le nom de cet album de Le Bâtiment. Et puis juste avant Le Bâtiment, c'était un groupe du Mans, Teenage Bed, dont je ne connaissais pas ni le nom ni l'album, mais ça vient de sortir. Là aussi, sur un triptyque de labels dont All In Banana, mais Pâle Figure et Figure Libre Records. Et le morceau que je vous ai choisi ce soir, c'est Parlez Bien. Et l'album vaut le coup, comme celui de Ben Lupus, un peu dans ces ambiances americana bien faites et chantées en français. On va passer un peu à un autre style, un peu plus remuant, avec un nouveau morceau de Mac Thénardier qui s'appelle Je m'étais attablé, que j'ai demandé à Ronan.

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